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0: Bon jeudi, soyez les bienvenus, vous êtes sur Pontoise Radio, c'est JP le matin, ça va aller mieux au niveau du temps, cet après-midi, ça va commencer à devenir bon pour le week-end, c'est impeccable ça. À 8h10, La mariée portait des bottes jaunes, c'est le coup de cœur littéraire de Stéphanie du rayon librairie à Auchan-Luxeuil, c'est un livre pour le week-end. M. Pokora sera au Rolling Stone, ça sera samedi prochain, pas celui-là, dans 10 jours.
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0: 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Deux invitations à gagner tout à l'heure à 7h45. Vous jouerez au quiz CM2. Et puis à Luxeuil, ce dimanche, c'est la fête du pain et du terroir. Interview de Pascaline de l'Office du Tourisme tout à l'heure à 7h38. Dans la playlist des Vosges chenoises, Boulevard Désert, Taylor Swift et Raphaël. Aujourd'hui, nous sommes jeudi, le 7 mai, il est 7h.

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1: Bonjour, ce week-end au salon d'honneur du château de Saint-Rémy-en-Comté, c'est Bourse aux livres et salon de thé. L'objectif de cet événement, l'inclusion. Émilie Demès, présidente de l'association sportive des salariés de l'association hospitalière de Bourgogne-Franche-Comté.
2: Le but étant de faire venir nos patients, résidents, les familles, ainsi que ouvrir le château aux personnes de l'extérieur. Alors, nous aurons à disposition plus de 2000 livres à vendre à des prix dérisoires, puisque les livres vont se vendre entre certainement 1 euro et 5 euros.
1: Particularité de cet événement, en plus de la bourse aux livres, il y a un salon de thé.
2: Alors nous avons décidé de faire un salon de thé afin de pouvoir garder les visiteurs, puisque sur la première édition, on s'est aperçu qu'ils étaient ébahis par la beauté du patrimoine du château. Et donc nous avions envie de leur proposer une ouverture sur celui-ci et de les garder avec un parc qui est magnifique.
1: La bourse aux livres et salon de thé, c'est ce vendredi dès 14h jusqu'à 18h, samedi 10h-18h, dimanche 10h-13h au château de Saint-Rémy-en-Comté. Le secteur du bâtiment traverse une nouvelle zone de turbulence en Haute-Saône. Depuis plusieurs mois, la hausse des carburants liée au contexte international entraîne une augmentation des coûts du matériau. Ça peut varier de 2 à 20%. Conséquence, des marges qui fondent et des trésoreries sous pression. Certaines entreprises doivent absorber des hausses importantes, notamment sur le carburant, sans pouvoir les répercuter à leurs clients. Autre difficulté, l'activité est ralentie. Le secteur enregistre une baisse depuis 9 trimestres, avec peu de constructions neuves dans le département. Et entre

0: délais de paiement qui s'allongent et projets qui tardent à démarrer, les professionnels restent inquiets pour les mois à venir. Le cadmium est un métal toxique présent dans notre alimentation en Bourgogne-Franche-Comté. Et lors de sa dernière assemblée, le conseil régional a interpellé le ministre de l'Agriculture, la ministre Annie Genevard, pour accélérer la baisse des seuils autorisés dans les engrais. Et selon l'ANSES, près d'un Français sur deux est surexposé à ce métal cancérogène, présent notamment dans des aliments du quotidien comme le pain, les pâtes ou le riz. En cause, les engrais phosphatés qui contaminent les sols agricoles puis les cultures. Le gouvernement prévoit une baisse progressive des seuils d'ici 2038. La région demande d'aller plus vite avec un objectif plus strict dès l'année prochaine pour mieux protéger la santé des consommateurs et des agriculteurs. Samedi 13 juin, c'est le retour du Grand 8 Luxeuil-Vosges du Sud. Parcours sportif à vélo, trois parcours, une randonnée de 62 km pour les familles et deux sportives avec un parcours de 180 km. Alain Gentil, président du cycloclub de Froideconche.
1: C'est pratiquement l'équivalent d'une étape du Tour de France au niveau montagne. Il y aura 4 mm de dénivelé. Il y aura surtout à franchir plusieurs cols. On passe déjà par le plateau des Militants, plateau du Griot, Mielin, le célèbre col des Chevrères, la planche des Belles-Filles chronométrée, le ballon de Servance. On remonte Faucogney-la-Mer. Il y aura pas mal de bosses. La montagne, Saint-Bresson. Et là, le plus gros sera fait. Retour sur Luxeuil-les-Bains.
0: Et départ samedi 13 juin dès 7h30 depuis le stade Maroselli de Luxeuil. Trois parcours. Les tarifs de 20 à 55 euros. L'inscription, vous la faites sur le site M-Chrono Grand 8 Luxeuil Vosges du Sud. Samedi, avant-dernière journée de pré-national à handball, les seniors féminines se déplacent à Palante dans un choc de bas de tableau. À la maison, les garçons doivent réaliser un exploit avec la réception du pays de Montbéliard pour espérer le maintien. Ça sera ce samedi 20h30 au gymnase des Meurises.
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0: Un ciel nuageux, quelques apparitions du soleil ce matin, de 8 à 9 degrés en ce moment, jusqu'à 12 au mieux dans la matinée. De belles éclaircies cet après-midi, des températures qui remontent. 15 degrés à Plombières-les-Bains, 16 de Sceaux à Fougerolles en passant par Luxeuil, 16 à Saint-Loup et 1 Lure et Roy. Demain, une journée ensoleillée, 21 degrés maxi. Samedi, du soleil, 22 au mieux. Et puis dimanche, un ciel gris, des risques d'orage l'après-midi avec 19 degrés au maximum.
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0: Trafic, escroquerie et données mobiles, trois histoires improbables mais vraies. Ça sera après Raphaël sur Comtoise Radio. Belle matinée, bon jeudi.

Comptoise Radio et la playlist des voix chinoises avec Ed Sheeran, Boulevard Désert et Taylor Swift. 7h09, bienvenue. Des histoires improbables qui arrivent à des personnes ordinaires, c'est improbable mais vrai. À Bangkok, une voyageuse de 19 ans était arrêtée à l'aéroport. Elle transportait sur elle 30 tortues. La jeune femme cachait les animaux sous ses vêtements. Elle avait immobilisé les tortues avec du ruban adhésif. Les pauvres, les douaniers ont repéré son comportement suspect. Et cette espèce indienne de tortue vaut 9000 euros sur le marché noir. Ça en fait des sous. Alors en même temps, la tortue avec ses papates sur la peau, ça doit être... t'es pas foufou. En Belgique, un cheminot vient d'être licencié après 33 ans de carrière. Pourquoi ? Parce qu'il a menti sur ses trajets domicile-travail. Cet employé venait au bureau en voiture et il déclarait utiliser un vélo pour empocher une prime de transport. Cette combine lui a rapporté 130 euros. Ses collègues l'ont dénoncé à la direction. L'homme utilisait son badge au parking automobile de l'entreprise. C'est moche. La justice a validé son renvoi pour faute professionnelle. Tout ça pour 130 balles. En Turquie, une vacancière allemande a oublié de couper ses données mobiles. Donc elle était à l'étranger, elle a reçu une facture de 16 000 euros. Cette femme de 75 ans voulait rester joignable à tout moment. Des applications sont restées ouvertes en arrière-plan sur son téléphone. Son appareil a consommé une centaine de gigaoctets en 3 jours. Malgré les avertissements envoyés à leur cliente, l'opérateur ou deux a accepté de faire un geste commercial et de diviser la facture par 10, soit 1690 euros au lieu de 16 900 euros. L'escroquerie, on est d'accord, c'est quand même côté opérateur. C'est « Oui, il n'y a pas de problème, on vous enlève 90% de la facture. » Oui, oui, on se moque de nous. 7h10, vous êtes sur Comptoise Radio. À suivre, dans la revue de presse, nous ouvrons les affiches de la Haute-Saône avec Quentin, journaliste aux affiches, pour parler manège et porte-drapeau. Ça sera après Taylor Swift.

0: Bon réveil, j'espère que vous allez bien. C'est bientôt le week-end, c'est jeudi, demain c'est férié. À 7h14 dans la playlist des Vauchonnoises, pour vous j'ai Trio, Ed Sheeran et Boulevard Désert. Le jeudi, nous ouvrons ensemble les affiches de la Haute-Saône. Bonjour Quentin.
1: Bonjour JP, bonjour à tous.
0: Journaliste aux affiches de la Haute-Saône, nous parlons manège.
1: Tout à fait, alors dès lors que vous pénétrez dans le hangar, vous êtes parcouru par cette sensation de faire un bond dans votre enfance. À Hamache, Pauline Thuayon et Paul Etienne restaurent des chevaux en bois et des carousels depuis plusieurs années. Ils les récupèrent lors de ventes aux enchères de vie de maison ou auprès d'anciens forains. Axés sur la belle époque, donc la fin du 19e et le début du 20e, jusqu'à la Première Guerre mondiale, ces deux passionnés apprécient le charme donné par les sculpteurs sur bois de l'époque et ils ont un principe fondamental qui est celui de retrouver l'authenticité en gardant le vécu. Donc avec de la peinture à l'eau et des pigments confectionnés par leurs soins pour retrouver les couleurs d'origine, eh bien ils redonnent une seconde vie à ces objets qui pour certains ont près de 150 ans. Et ils affirment qu'en s'intéressant à ces sujets, on se rend compte que chacun d'entre eux a une histoire et raconte la société de ces années-là. Et donc de leur collection qui tutoie les 150 éléments, ils en présenteront une cinquantaine lors de l'exposition La Fête foraine, un monde à part qui se tiendra au musée départemental demain à Champlitte du 27 juin au 31 octobre et à Audutem Château-Lambert du 18 juillet au 31 octobre.
0: À lire également dans les affiches de la Haute-Saône, portrait d'un jeune porte-drapeau.
1: Oui, tout à fait. Alors, il fait assurément partie des plus jeunes porte-drapeaux de Haute-Saône. À 12 ans, Paul Ringenbach perpétue le devoir de mémoire et honore l'histoire de nos aînés qui se sont battus pour la France. Porte-drapeau depuis plus d'un an et demi pour le comité du souvenir français du canton de Champagny. Le jeune homme de Plancher-Bas est un vrai passionné d'histoire. Avec un drapeau adapté à sa morphologie qui a été acquis par l'association, Paul n'a raté aucune cérémonie patriotique depuis qu'il occupe cette fonction, soit environ une quinzaine par an. Et ce vendredi 8 mai, eh bien, il sera à nouveau à Hervé pour la cérémonie commémorant la victoire de 1945. Et puis, plus généralement, en Haute-Saône comme ailleurs en France, eh bien, la transmission générationnelle de la mémoire reste un enjeu majeur, d'autant plus que les membres des associations patriotiques sont majoritairement âgés. Et face à ce défi, eh bien, des initiatives sont mises en œuvre, à l'image notamment de l'école départementale des jeunes porte-drapeaux, dont on vous explique le principe dans notre article.
0: La restauration des manèges, portrait de ce jeune porte-drapeau à retrouver dans les affiches de la Haute-Saône.fr et dans les affiches de la Haute-Saône tout court. Une belle journée Quentin.
1: Bonne journée à tous.
0: 7h17 sur Comtoise Radio, quel est ton plus gros fou rire? Nos enfants comtois nous répondent après Boulevard Désert.

0: Belle matinée, c'est JP le matin, vous êtes sur Comptoise Radio, j'espère que vous allez bien, c'est le week-end qui approche doucement mais sûrement, même un petit peu plus que doucement, on est quand même jeudi et demain c'est férié. À suivre dans la playlist des Vosges chaunoises, David Guetta, Trio et Ed Sheeran. Avant ça, sur Comptoise Radio, chaque jour nous allons à la rencontre des enfants de notre territoire, nous leur posons une question dans l'air du temps, ce sont les enfants comtois. École élémentaire de Magnoncourt, maîtresse Marine, nos enfants comtois, Eugénie, Léa, Luna, Clémence, Elia, Ninon, Inès, Alana, Thiago, classe CE1, CE2, CM1, CM2, sujet sur la journée mondiale du rire.
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2: Quel est ton plus grand fou rire ?
3: Mon plus grand fou rire, c'était à l'école quand Evan est tombé en arrière avec sa chaise et quand il est tombé, il a fait « Aïe, ça fait mal ».
4: Moi, mon fou rire, quand on était déjà allé au Portugal et qu'on est allé dans un restaurant chinois avec mon papy, ma mamie, moi et ma maman. Enfin, ma maman, elle avait commandé un petit plat de sushi. Il n'y en avait que deux dans le petit plat. Et du coup, ma mamie et mon papy, ils avaient une feuille. Et ma mamie, elle a pris plein de trucs de sushi. Et du coup, elle a eu trois grandes assiettes de sushi. Et elle avait terminé les deux assiettes. Elle était toute contente. Elle disait « Oui, j'ai réussi !» Et puis ensuite, il y a une autre grande assiette qui est arrivée. Ça fait « Oh non !» Et puis mon papy, lui, il a trois grandes assiettes. J'avais des pâtes, de tout. Ma maman, elle a pris une assiette de sushi. Un plat de mon papy, du coup, elle n'a pas pu choisir ce qu'elle voulait.
5: Mon plus gros fou rire, c'est quand moi et ma copine, c'était un soir, et on s'était déguisés, on avait fait un défilé chez moi.
6: Plus grand fou rire, c'était quand mon frère a cassé la balançoire. Il s'est balancé trop haut et après la balançoire a craqué.
7: Mon plus grand fou rire, c'est quand ma petite sœur est tombée du toboggan et puis elle s'est ouvert le genou.
8: Moi, mon plus grand fou rire, c'était quand mon frère il dansait Michael Jackson et mon papa il mettait la musique. Et j'avais envoyé à ma maman la vidéo. Who's
9: there? C'était cet été quand mon frère il a essayé de me mettre tout habillé dans la piscine.
10: Mon plus grand fou rire, c'est quand un de mes potes arrêtait pas de faire le malin avec une oie et l'oie elle s'est mise en colère et du coup l'oie il l'a couru après et mon pote il est tombé dans un trou.
0: Non, c'est pas sympa, mais en même temps, quand on cherche, on trouve, hein, qui fait le malin finit dans le ravin. C'était ce qu'on disait il y a un peu de temps. 7h22, vous êtes sur Comtoise Radio. Lundi, nos enfants comtois vont nous parler du film préféré de leurs parents. Il est 7h23.
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0: Vous circulez bien sur les routes des Vosges chaunoises, pas de difficultés actuellement. Au niveau des trains sur notre secteur, tout va bien. Vous allez faire le plein de carburant, le prix du gasoil augmente légèrement. Vous le trouvez à 2,177€ à la totale de Lure, 2,18€ au Super U de Vesoul, 2,189€ à l'Intermarché de Corbenay. Pour le sans-plomb 95-10, il est à 1,99€ aux stations totales de Vesoul, Lure et Saint-Sauveur. Sans-plomb 98, 1,99€ à la totale de Saint-Sauveur, Saint-Loup et Lure.
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0: Voici Ed Sheeran à 7h24 et puis juste après, les Rolling Stones font l'actu musicale. Leur nouveau titre est disponible, je vous en parle dans 3 minutes.

0: Le nouveau Slimane, première fois, ça arrive dans la playlist des Vosges chaunoises. Avant ça, David Guetta et Trio à 7h26. Chaque jour, nous nous intéressons aux dernières nouvelles du monde de la musique. C'est l'actu musicale et les Rolling Stones ont annoncé leur nouvel album avec des surprises. Le groupe a sorti mardi soir leur nouveau titre. Ça s'appelle In the Stars. In the Stars, premier single de leur nouvel album baptisé Foreigner Songs, 25e album qui sortira le 10 juillet. Et sur cet album, les Stones ont invité du monde, Paul McCartney, Robert Smith, le chanteur des Cure, et Chad Smith, le chanteur des Red Hot. Le premier single est déjà dispo, vous allez l'entendre tout vite sur Comptoise Radio, ça s'appelle In The Stars, et puis la sortie du nouvel album des Rolling Stones, ça sera le 10 juillet. 7h27, le secteur du bâtiment est en difficulté en Haute-Saône, nous vous en parlons dans l'actu des Vosges chaunoises, ça sera après Trio, belle matinée.
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1: Ouais, t'inquiète, je gère. On a tous eu un pote qui était comme ça quand il était bourré en soirée. Ah, t'inquiète, ça va. Oui, mais ça va pas du tout, hein, pas du tout. La playlist des Vosges Chaunoises, elle par contre va bien. Nous aurons les Black Eyed Peas, Slimane ou encore David Guetta. Dans la prochaine demi-heure, avant 8h, votre horoscope Verseau, vous êtes le signe fort du jour en mode changement. M. Pokora est en concert au festival Rolling Stone dans 10 jours. Deux invitations à gagner tout à l'heure, 7h45, en jouant au quiz CM2. Et puis dimanche, c'est la fête du pain et du terroir à Luxeuil. Interview avec Pascaline de l'Office du Tourisme vers le coup des 7h38, 39, 40. Ça dépend, on est un peu en retard, il est 7h32.
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1: Bonjour, ce week-end au Salon d'honneur du château de Saint-Rémy-en-Comté, c'est bourse aux livres et salon de thé, l'objectif de cet événement, l'inclusion. Émilie Demès, présidente de l'association sportive des salariés de l'association hospitalière de Bourgogne-Franche-Comté.
3: Le but étant de faire venir nos patients, résidents, les familles, ainsi que ouvrir le château aux personnes de l'extérieur. Alors, nous aurons à disposition plus de 2000 livres à vendre à des prix dérisoires, puisque les livres vont se vendre entre certainement 1 euro et 5 euros. Quoi.
1: Particularité de cet événement, en plus de la bourse aux livres, il y a un salon de thé.
3: Alors, nous avons décidé de faire un salon de thé afin de pouvoir garder les visiteurs, puisque sur la première édition, on s'est aperçu qu'ils étaient ébahis par la beauté du patrimoine du château, et donc nous avions envie de leur proposer une ouverture sur celui-ci et de les garder avec un parc qui est magnifique.
1: La bourse aux livres et salon de thé, c'est ce vendredi de 14h à 18h, samedi 10h 18h et dimanche 10h 13h au château de Saint-Rémy-en-Comté. Le secteur du bâtiment traverse une nouvelle zone de turbulence en Haute-Saône. Depuis plusieurs semaines, la hausse des carburants liée au contexte international entraîne une augmentation du coût des matériaux, parfois entre 2 et 20%. Conséquence, des marges qui fondent, des trésoreries sous pression. Certaines entreprises doivent absorber des hausses importantes, notamment sur le carburant, sans pouvoir les répercuter sur leurs clients. Autre difficulté, l'activité est ralentie. Le secteur enregistre une baisse depuis 9 trimestres, avec peu de construction neuve dans le département. Entre délai de paiement qui s'allonge et projets qui tardent à démarrer, les professionnels restent inquiets pour les mois à venir. Le cadmium, un métal toxique présent dans notre alimentation, inquiète en Bourgogne-Franche-Comté. Lors de sa dernière assemblée, le conseil régional a demandé à la ministre de l'Agriculture, Annie Genevard, d'accélérer la baisse des seuils autorisés pour les engrais. Et selon l'ANSES, près d'un Français sur deux est surexposé à ce métal cancérogène, qui est présent notamment dans des aliments du quotidien, comme le pain, les pâtes ou le riz. En cause, les engrais phosphatés qui contaminent les sols agricoles, puis les cultures. Le gouvernement, lui, prévoit une baisse progressive des seuils d'ici 2038. La région demande d'aller plus vite avec un objectif plus strict dès l'année prochaine pour mieux protéger la santé des consommateurs et des agriculteurs. Samedi 13 juin, c'est le retour du Grand 8 Luxeuil-Vosges du Sud, l'événement cycliste dans les Vosges-Chaunoises. Trois parcours, une randonnée de 62 km et deux parcours sportifs, dont un de 180 km. Alain Gentil, président du cycloclub de Froideconche.
4: C'est pratiquement l'équivalent d'une étape du Tour de France au niveau montagne. Il y aura 4000 mètres de dénivelé. Il y aura surtout à franchir plusieurs cols. On passe déjà par le plateau des Militants, plateau du Griot, Mielin, le célèbre col des Chevrères, la planche des Belles-Filles chronométrée, le ballon de Servance. On remonte Faucogney-la-Mer. Il y aura pas mal de bosses. La montagne, Saint-Bresson. Et là, le plus gros sera fait. Retour sur Luxeuil-les-Bains.
1: Départ samedi 13 juin dès 7h30 au stade Maroselli de Luxeuil. Trois parcours, les tarifs de 20 à 55 euros, les inscriptions sur le site M-Chrono Grand 8 Luxeuil Vosges du Sud. Samedi, avant-dernière journée de pré-national handball, les seniors féminines de Luxeuil se déplacent à Palande dans un choc de bas de tableau. Et à la maison, les garçons doivent réaliser un exploit avec la réception du Pays de Montbéliard pour espérer le maintien. C'est ce samedi, 20h30, au gymnase des Meurises.
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1: Le ciel est nuageux, on aura quelques apparitions du soleil ce matin, de 8 à 9 degrés actuellement, au mieux 12 dans la matinée. Cet après-midi, retour du beau temps, de belles éclaircies, des températures qui remontent. 15 degrés à Plombières-les-Bains, 16 de Sceaux à Fougerolles en passant par Luxeuil, 16 à Saint-Loup et 1 Luré-Roye. Demain, une journée ensoleillée avec 21 degrés au maximum. Samedi, toujours du soleil, 22 degrés. Et puis dimanche, ça se dégrade, un ciel gris, des risques d'orage l'après-midi avec 19 degrés au mieux.
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1: La fête du pain et du terroir, c'est ce dimanche à Luxeuil-les-Bains. Interview de Pascaline, juste après David Guetta.

0: Belle matinée, merci d'avoir choisi Comtoise Radio pour démarrer ce jeudi matin ensemble avec la playlist des Vauchonnoises, Santa, les Black Eyed Peas et Slimane. Et chaque jour, vers le coup des 7h38, là 7h40 parce qu'on est en retard, nous vous proposons des idées de sortie à faire dans les Vauchonnoises.
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0: Bonjour Pascaline.
2: Salut Jean-Pierre.
0: De l'office de tourisme de Luxeuil-les-Bains, ce dimanche de 10h à 18h, place du Sergent Bonneau à Luxeuil, à côté de la mairie, c'est la fête du pain et du terroir.
2: Temps fort, le marché de producteurs tout au long de la journée, la bénédiction du pain avec le père Kofi à 14h, et puis bien sûr, les boulangers qui seront présents pour la vente de pain et de viennoiserie.
0: C'est un événement familial où les enfants mettront la main à la pâte.
2: Évidemment, l'atelier du petit Mitron tout au long de la journée, les enfants pourront venir apprendre à confectionner une brioche qui sera cuite sur place et pourront repartir avec.
0: C'est la fête du pain, mais pas seulement, du terroir aussi.
2: Plein de belles rencontres à faire sur le marché de producteurs. On peut aller à la rencontre des producteurs de jambon Luxeuil, de kirsch de Fougerolles, de glace plombière, et puis bien sûr, bien d'autres producteurs et artisans qui seront présents tout au long de la journée.
0: Ouais, ça fait plusieurs années que vous êtes sûr que cet événement existe, et pour vous, Pascaline, votre moment préféré, c'est quoi?
2: Ah, moi, c'est aller à la rencontre des producteurs sur le marché pour qu'ils nous parlent avec passion de ce qu'ils savent faire, de ce qu'ils aiment faire, et puis de ce qu'ils vont vous faire déguster.
0: Oui, alors il y a la partie dégustation, puis il y a la partie animation pour les enfants.
2: On a aussi des balades à poney qui seront possibles de faire l'après-midi. Midi à partir de 14h jusqu'à 17h.
0: Et puis un événement peut en cacher un autre à Luxeuil. Ce dimanche, il n'y a pas que la fête des fleurs.
2: Eh ben non, ce jour-là, on se retrouve aussi à Luxeuil pour participer à la foire aux fleurs et aux jardins. Alors sur des horaires un peu plus larges, de 7h à 19h. Et là, c'est rendez-vous au niveau du carrefour du Chêne.
0: La fête du pain et du terroir, c'est ce dimanche de 10h à 18h, place du Sergent Bonneau à Luxeuil. Merci d'avoir été avec nous, Pascaline.
2: Merci à toi.
0: 7h42, vous êtes sur Comtoise Radio et vous circulez bien sur les routes des Vauchonnoises, pas de difficultés. Vous allez prendre le train sur les gares de notre territoire, ça circule normalement. Pour aller faire le plein de carburant, le gasoil augmente légèrement. Vous le trouvez à 2,177€ à la totale de Lure, 2,18€ au Super U de Vesoul, 2,89€ à l'Intermarché de Corbenay. Pour le samplon 95 E10, il est à 1,99€ à la station totale de Vesoul, de Lure et de Saint-Sauveur. Le samplon 98, 1,99€ également au total de Saint-Loup, Saint-Sauveur et de Lure. 7h42 sur Comtoise Radio, M. Pokora est en concert dans 10 jours au festival Rolling Stone. On vous offre deux invitations pour aller à l'applaudir. Pas que lui, vous aurez accès évidemment à toute la soirée. On joue ensemble au quiz CM2 après Slimane sur Comtoise Radio.

0: Naika, Santa, les Black Eyed Peas arrivent pour la suite de la playlist des Vosges chaunoises. Il est 7h45. Nous jouons les 14, 15 et 16 mai. La semaine prochaine, c'est le festival Rolling Stone, de très belles affiches avec entre autres Aldebert, Stéphane Echer le jeudi, Marine le vendredi, et aujourd'hui on va vous offrir votre journée du samedi. Vous pourrez applaudir Bolide, Icar, Solve et M'Pokora.
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0: Il y aura également Oriska, DJ Benz. Maintenant vous pouvez gagner deux invitations pour la journée du samedi, applaudir entre autres la tête d'affiche M'Pokora. Nous jouons au quiz CM2, une question de niveau CM2, vous avez la bonne réponse, vous m'appelez au 03 56 98 3 fois ou directement sur l'application mobile Comtoise Radio. Question mathématique, spécialité géométrie. Combien de côtés possède un hexagone? Vous avez la bonne réponse, vous m'appelez maintenant 03 56 98 3 fois ou depuis l'application mobile Comtoise Radio mise à jour. Combien de côtés possède un hexagone? Deux invitations pour applaudir M'Pokora pour passer la journée du samedi à Gré au festival Rolling Stone. Bonne chance à vous, combien de côtés possède un hexagone? Un gagnant, vous peut-être, juste après les Black Eyed Peas.

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Comptoise Radio, 7h50, la playlist des Vosges chaunoises qui se poursuit avec Madcon, Naika et Santa. Et félicitations à Mylène qui habite à Sceaux, qui remporte deux invitations pour faire plaisir à son chéri pour aller applaudir M. Pokora samedi 16 mai dans le cadre de la Halle Sauzet Agré Festival couvert, énorme festival, le festival Rolling Stone, pour applaudir entre autres M. Pokora ou encore Icar. Bravo à vous Mylène, la bonne réponse. Combien de côtés possède un hexagone? Eh bien l'hexagone, il a 6 côtés. Bravo à vous. 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À suivre, votre horoscope, vous êtes Verseau. Et vous êtes en mode changement aujourd'hui, l'horoscope complet ça arrive dans 3 minutes. Avant ça, Santa, très belle matinée, c'est JP le matin, vous êtes sur Comptoise Radio. Je préfère

0: Dans la playlist des Vosges chaunoises, Céline Dion, Madcon et Naïka, il est 7h54. Votre horoscope de ce jeudi 7 mai.
1: Bélier, l'énergie et la forme vous accompagnent aujourd'hui.
2: Taureau, le calme et l'absence de stress dopent votre efficacité.
3: Gémeaux, la patience est de mise si vos projets tardent.
4: Cancer, une nouvelle relation pourrait venir ravir les célibataires.
5: Lion, votre partenaire attend beaucoup de vous.
6: Vierge, des moments mémorables vous attendent avec votre conjoint.
7: Balance, vos talents créatifs se remarquent au travail.
8: Scorpion, le dialogue et la communication aident votre couple.
9: Sagittaire, vos objectifs professionnels sont enfin atteints.
10: Capricorne, les rivalités sont dures à supporter.
11: Verseau, le signe fort du jour, un besoin de changement se fait sentir dans votre vie.
12: Poisson, prendre du temps pour vous ressourcer est nécessaire.
13: À suivre, dans 5 minutes à 8h, le secteur du bâtiment est en difficulté en Haute-Saône.
0: Nous en parlons dans l'actu des Vosges chaunoises, ça sera après Neika qui arrive dans moins d'une minute sur Comtoise Radio.
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Belle matinée, la playlist des Vosges chaunoises avec Ed Sheeran, Céline Dion, Madcon. C'est la suite, c'est ce qui nous attend. Dans la prochaine demi-heure, dans Conseil d'experts, nous allons parler jardin et des différents types de plantes à utiliser à l'année pour faire un joli jardin. Avant ça, dans 10 minutes, La mariée portait des bottes jaunes. C'est le coup de cœur littéraire de Stéphanie. Et puis à 8h08, on va retrouver nos enfants comtois pour parler fou rire. C'est la suite sur Comtoise Radio. Belle matinée, jeudi 7 mai, le week-end est en avance. Ça tombe bien ça, j'adore le mois de mai, il est 8h.

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1: Bonjour, ce week-end au Salon d'honneur du château de Saint-Rémy-en-Comté, c'est Bourse aux livres et Salon de thé. L'objectif de cet événement, l'inclusion. Émilie Demesse, présidente de l'association sportive des salariés de l'association hospitalière de Bourgogne-Franche-Comté.
2: Le but étant de faire venir nos patients, résidents, les familles, ainsi que ouvrir le château aux personnes de l'extérieur. Alors, nous aurons à disposition plus de 2000 livres à vendre à des prix dérisoires, puisque les livres vont se vendre entre certainement 1 euro et 5 euros. Quoi.
1: Particularité de cet événement, en plus de la bourse aux livres, il y a un salon de thé.
2: Alors nous avons décidé de faire un salon de thé afin de pouvoir garder les visiteurs, puisque sur la première édition, on s'est aperçu qu'ils étaient ébahis par la beauté du patrimoine du château. Et donc, nous avions envie de leur proposer une ouverture sur celui-ci et de les garder avec un parc qui est magnifique.
1: La bourse aux livres et salon de thé, c'est ce vendredi de 14h à 18h, samedi 10h-18h et dimanche de 10h à 13h au château de Saint-Rémy-en-Comté. Le secteur du bâtiment traverse une nouvelle zone de turbulence en Haute-Saône. Depuis plusieurs mois, la hausse des carburants liée au contexte international entraîne une augmentation du coût des matériaux, parfois entre 2 et 20%. Conséquence, des marges qui fondent et des trésoreries sous pression. Certaines entreprises doivent absorber des hausses importantes, notamment sur le carburant, sans pouvoir les répercuter à leurs clients. Et autre difficulté, l'activité ralentit. Le secteur enregistre une baisse depuis 9 trimestres, avec peu de constructions neuves dans le département. Entre délais de paiement qui s'allongent et projets qui tardent à démarrer, les professionnels restent inquiets pour les mois à venir. Le cadmium est un métal toxique présent dans notre alimentation et s'inquiète la Bourgogne-Franche-Comté. Lors de sa dernière assemblée, le conseil régional a interpellé la ministre de l'Agriculture, Annie Genevard, pour accélérer la baisse des seuils autorisés dans les engrais. Selon l'ANSES, près d'un Français sur deux est surexposé à ce métal cancérogène, présent notamment dans les aliments du quotidien, comme le pain, les pâtes ou le riz. En cause, les engrais phosphatés qui contaminent les sols agricoles puis les cultures. Le gouvernement prévoit une baisse progressive des seuils d'ici 2038. La région demande d'aller plus vite avec un objectif plus strict dès l'année prochaine pour mieux protéger la santé des consommateurs et des agriculteurs. Samedi 13 juin, c'est le retour du Grand 8 Luxeuil Vosges du Sud, l'événement cycliste. Trois parcours, une randonnée de 62 km, deux parcours sportifs, avec un parcours à 180 km. Alain Gentil, président du cycloclub de Froideconche.
3: C'est pratiquement l'équivalent d'une étape du Tour de France au niveau montagne. Il y aura 4 mm de dénivelé. Il y aura surtout à franchir plusieurs cols. On passe déjà par le plateau des Militants, plateau du Griot, Mielin, le célèbre col des Chevrères, la planche des Belles-Filles,

0: chronométré, le ballon de Servance, on remonte Faucogney-la-Mer, il y aura pas mal de bosses, la montagne, Saint-Bresson, et là le plus gros sera fait, retour sur Luxeuil-les-Bains.
1: Ouais, le départ c'est samedi 13 juin dès 7h30 au stade Maroselli de Luxeuil, trois parcours, tarif de 20 à 55 euros, inscription sur le site M-Chrono Grand 8, Luxeuil, Vosges du Sud. Samedi, avant-dernière journée de pré-national en handball et pour nos équipes luxeuviennes, les seniors féminines se déplacent à Palande dans un choc de bas de tableau. À la maison, les garçons doivent réaliser un exploit avec la réception du pays de Montbéliard pour espérer le maintien. C'est ce samedi 20h30 au gymnase des Meurises. Allez les soutenir.
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1: Le ciel est nuageux, on aura quelques timides apparitions du soleil ce matin. 8 à 9 degrés actuellement, jusqu'à 12 au mieux dans la matinée. De belles éclaircies cet après-midi, retour du beau temps avec des températures qui remontent. 15 degrés à Plombières-les-Bains, 16 de Sceaux à Fougerolles en passant par Luxeuil, 16 de Saint-Loup à Saint-Loup et 1 Lure et Roy. Demain, une journée sous le soleil avec 21 degrés au mieux. Samedi, toujours du soleil, 22 maxi. Et dimanche, un ciel gris, ça se dégrade, des risques d'orage l'après-midi, on ne dépassera pas les 19 degrés.
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1: 8h05, la mariée portait des bottes jaunes. On parlera pas mode mais littérature avec le coup de cœur de Stéphanie dans 3 minutes après Madcon.

0: 8h08, merci d'avoir choisi Comptoise Radio. Lynn et Cheran, Céline Dion, ça arrive. Le coup de cœur de Stéphanie, ça sera dans 6 minutes. Avant ça, 8h08, comme tous les jours, ce sont les enfants comptois. Chaque jour, nous allons à la rencontre des enfants de notre territoire. Nous leur posons une question dans l'air du temps. Ce sont les enfants comptois. École élémentaire de Magnoncourt, Maîtresse, Marine, enfants comptois, Eugénie, Léa, Luna, Clémence, Elia, Ninon, Inès, Alana, Thiago, classe CE1, CE2, CM1, CM2, sujet Journée mondiale du rire.
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2: Quel est ton plus grand fou rire ?
3: Mon plus grand fou rire, c'était à l'école quand Evan est tombé en arrière avec sa chaise et quand il est tombé, il a fait « Aïe, ça fait mal ».
4: Moi, mon fou rire, quand on était déjà allé au Portugal et qu'on est allé dans un restaurant chinois avec mon papy, ma mamie, moi et ma maman. Enfin, ma maman, elle avait commandé un petit plat de sushi. Il n'y en avait que deux dans le petit plat. Et du coup, ma mamie et mon papy, ils avaient une feuille. Et ma mamie, elle a pris plein de trucs de sushi. Et du coup, elle a eu trois grandes assiettes de sushi. Et elle avait terminé les deux assiettes. Elle était toute contente. Elle disait « Oui, j'ai réussi !» Et puis ensuite, il y a une autre grande assiette qui arrivait. Ça fait « Oh non !» Et puis mon papy, lui, il a trois grandes assiettes. J'avais des pâtes, de tout. Ma maman, elle a pris une assiette de sushi. Un plat de mon papy, du coup, elle n'a pas pu choisir ce qu'elle voulait.
5: Mon plus gros fou rire, c'est quand moi et ma copine, c'était un soir, et on s'était déguisés, on avait fait un défilé chez moi.
6: Plus grand fou rire, c'était quand mon frère a cassé la balançoire. Il s'est balancé trop haut et après la balançoire a craqué.
7: Mon plus grand fou rire, c'est quand ma petite sœur est tombée du toboggan et puis elle s'est ouvert le genou.
8: Moi, mon plus grand fou rire, c'était quand mon frère il dansait Michael Jackson et mon papa il mettait la musique. Et j'avais envoyé à ma maman la vidéo.
9: Who's bad?
10: C'était cet été quand mon frère il a essayé de me mettre tout habillé dans la piscine.
11: Mon plus grand fou rire, c'est quand un de mes potes arrêtait pas de faire le malin avec une oie et l'oie elle s'est mise en colère et du coup l'oie il l'a couru après et mon pote il est tombé dans un trou.
0: Ne jamais, jamais embêter les animaux. Lundi, nous parlerons du film préféré de leurs parents qu'ils pourraient voir en boucle et en boucle et en boucle. Ce sera lundi avec nos enfants comptois. 8h11, voici Céline Dion. Et puis juste après, La mariée portait des bottes jaunes. C'est le coup de cœur littéraire de Stéphanie. C'est dans 3 minutes.

0: Nirvana, Lynn et Ed Sheeran. C'est la suite de la playlist des Vauchonnois sur Comptoise Radio, il est 8h14.
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2: Bonjour Stéphanie.
3: Bonjour.
2: Votre coup de cœur aujourd'hui, qui est littéraire plutôt que mode, puisque ça s'appelle La mariée portait des bottes jaunes.
3: Oui, de Catherine Pancol. Les beaux jours arrivent. Je vous propose une romance familiale, pleine de rebondissements, facile à lire, idéale pour les beaux jours, les jours d'été. Ça se passe au cœur du vignoble bordelais. Muriel, fille issue d'une grande famille de viticulteurs, s'est brouillée avec sa mère il y a quelques années lorsqu'elle a pris la décision de quitter Château-Berléac pour vivre avec un saisonnier dans un quartier pavillonnaire. Ils sont très amoureux, ils ont deux enfants, India et Louis, mais la mère de Muriel, qui descend d'une grande lignée bordelaise, n'a pas supporté ce qu'elle considère comme une trahison et refuse de voir ses petits-enfants. Un matin, Muriel, après avoir contacté son frère, dépose Louis et India devant les grilles du château de famille en leur promettant de revenir bientôt et les abandonne. India et Louis sont accueillis par leur oncle et découvrent la famille maternelle et les codes de la haute bourgeoisie. Les deux enfants plongent dans l'inconnu et sont très impressionnés par toute cette richesse, eux dont les parents avaient des difficultés à finir le mois. India et Louis vont bousculer le quotidien un peu coincé de leur nouvelle famille, et notamment les habitudes de leur grand-mère. Ce roman a pris naissance après l'immersion de Catherine Pancol au sein du vignoble bordelais. Elle s'est inspirée de véritables histoires de grandes familles du Sud-Ouest et des conflits générationnels liés aux héritages. Nous sommes au cœur des secrets de famille, des mariages arrangés, de l'hypocrisie, mais tout n'est pas noir, heureusement. Ce roman respire aussi l'amour de la terre, du travail des vignerons pour produire d'excellents vins. On est imprégné des odeurs, des arômes du fût de chêne où vieillissent les grands crus, des couleurs de la nature environnante. C'est un grand puzzle romanesque, riche en rebondissements, en histoires d'amour, en secrets et en trahisons. Tout ce qu'on adore.
2: Le coup de cœur de Stéphanie, la mariée portait des bottes jaunes.
0: 8h16, vous êtes sur Comptoise Radio. À suivre dans Conseil d'Experts, on va parler jardin, les différents types de plantes. C'est dans 3 minutes après Ed Sheeran. 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
1: Dans la playlist des voix chaunoises, Garou, Nirvana et Lynn, à 8h20, chaque jour, nos experts répondent à une question de notre quotidien, une situation qui pourrait nous arriver, ces conseils d'experts.
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3: Bonjour Mathieu Cuchrousset.
4: Bonjour.
3: Gérant à Voignier, paysagiste. Quand nous parlons jardin, nous entendons souvent parler des plantes annuelles et des plantes vivaces. Et pour le jardinier amateur ou l'apprenti jardinier que je suis, la différence c'est quoi ?
4: Eh bien la différence entre les plantes annuelles et les plantes vivaces, c'est avant tout une question de cycle de vie. Une plante annuelle, elle naît, elle grandit, elle fleurit et elle produit des graines et meurt dans la même année. Une plante vivace, quant à elle, s'installe dans la durée. Elle peut disparaître en surface en hiver, mais elle reste bien vivante, sous terre, et repart au printemps. On pourrait dire que les annuelles vivent à fond, mais brièvement. Alors que les vivaces s'inscrivent dans le temps.
3: Les plantes annuelles ont plusieurs avantages, surtout un qui est assez conséquent.
4: L'effet immédiat. Elles poussent rapidement, elles fleurissent abondamment, et elles donnent beaucoup de couleurs en peu de temps. Elles sont parfaites pour les jardiniers débutants, les jardinières, et les pots. Elles peuvent aussi changer de décor chaque année avec de très jolies couleurs. C'est un jardin plaisir sans engagement.
3: Et les plantes vivaces sont vraiment importantes.
4: Oui, les plantes vivaces sont les fondations du jardin. Elles demandent parfois un peu de patience la première année, le temps qu'elles se développent, mais ensuite elles deviennent de plus en plus belles. Elles présentent plusieurs avantages. Moins de plantations chaque printemps, moins de dépenses bien entendu, et moins de travail à long terme. Elle crée un jardin plus naturel, stable, qui évolue aussi avec les saisons, bien entendu.
3: Plante annuelle, plante vivace, nous ne sommes pas obligés de choisir.
4: Un beau jardin, c'est souvent un mélange intelligent des deux. Les vivaces vont structurer les massifs, donner un rythme et une forme. Les annuelles, quant à elles, viennent combler les vides, apporter des touches de couleur et de fantaisie. C'est un peu comme dans une maison. Les vivaces sont les murs et les annuelles sont la décoration. En conclusion, les annuelles apportent la couleur rapide. Les vivaces construisent le jardin dans le temps. Mon conseil, commencez par les vivaces bien adaptées à votre sol et à votre climat, et bien entendu à l'exposition, et puis complétez avec quelques annuelles pour le plaisir.
3: Merci Mathieu Cuchrousset, gérant à Voignier Paysagiste basé à Francheval.
4: Merci.
1: Il est 8h22 sur Comptoise Radio, vous circulez bien sur les routes des Vosges chaunoises, tous les voyants sont ouverts. Vous prenez le train en gare de Lure, de léger retard. Le départ prévu pour Paris-Est à 8h28 est annoncé avec 5 minutes de retard. Et le départ pour Mulhouse, 10h28, 5 minutes également. Pour faire le plein de carburant, le gasoil augmente légèrement. Vous le trouvez à 2,177 € à la station totale de Lure, 2,18 € au Super U de Vesoul et 2,189 € à l'Intermarché de Corbenay. Pour le samplon 95, il est à 1,99 € à la station totale de Vesoul, de Lure et de Saint-Sauveur. Pas de changement pour le samplon 98, 1,99 € aux stations totales de Saint-Sauveur, Saint-Loup et de Lure. À suivre sur Comptoise Radio. Les Rolling Stones sont de retour, leur nouveau morceau est sorti mardi. Je vous en parle dans l'actu musicale, c'est après Lynn.
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Rihanna avec Unfaithful, Garou et Nirvana, c'est la suite de la playlist des Vosges chaunoises. 8h26, chaque matin nous nous intéressons aux dernières nouvelles du monde de la musique, c'est l'actu musicale. Et les Rolling Stones ont annoncé leur nouvel album avec des surprises, le groupe qui a sorti mardi soir leur nouveau titre In The Stars. In the Stars, premier extrait de leur album à venir, ça s'appellera Foreign Tongues, 25e album, sorti prévu le 10 juillet. Et les Stones ne seront pas tout seuls sur ce disque, ils ont invité du monde, Paul McCartney. Il y aura également Robert Smith, c'est le chanteur des Cure. Et puis dans la liste des invités également, Chad Smith, chanteur des Red Hot. Nouvel album des Rolling Stones, sorti le 10 juillet, 25e album, ça s'appelle Foreign Tongues. Ça c'est le premier extrait, In The Stars. Le groupe qui a enregistré les 14 titres en seulement un mois à Londres. Et puis le mystère reste entier sur une éventuelle tournée. Est-ce que le papy Mick Jagger, et je dis ça très affectueusement parce qu'il a quand même plus de 80 ans, 83, sera encore en forme pour faire une tournée mondiale? C'est à surveiller. L'actu des Vosges chaunoises, ça arrive dans 3 minutes, juste après Nirvana.

0: Belle matinée, merci d'avoir choisi Comtoise Radio, c'est JP le matin. Ce qui nous attend dans la prochaine demi-heure pour la playlist des Vosges-Chaunoises, on aura Louane, Rihanna et Garou. Avant 9h, votre horoscope si vous êtes Verseau, vous êtes en mode changement aujourd'hui, vous êtes le signe fort du jour. On parlera manège, restauration de manège et porte-drapeau dans la revue de presse avec Quentin des affiches de la Haute-Saône, c'est dans le prochain quart d'heure. Et puis rêver, éveiller, c'est possible. Tu fais quoi? Tu dors debout? Tu rêves éveillé? Eh ben c'est vrai, c'est une étude qui le dit. Je vous en parle dans moins de 10 minutes. Il est 8h31.
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0: Bonjour, ce week-end au château, dans le salon d'honneur, au château de Saint-Rémy-en-Comté, c'est la bourse aux livres et salon de thé, l'objectif de cet événement, l'inclusion. Émilie Demesse, présidente de l'association sportive des salariés de l'association hospitalière de Bourgogne-Franche-Comté.
2: Le but étant de faire venir nos patients, résidents, les familles, ainsi que ouvrir le château aux personnes de l'extérieur. Alors, nous aurons à disposition plus de 2000 livres à vendre à des prix dérisoires, puisque les livres vont se vendre entre certainement 1 euro et 5 euros. Quoi.
0: Particularité de cet événement, en plus de la bourse aux livres, il y a un salon de thé.
2: Alors nous avons décidé de faire un salon de thé afin de pouvoir garder les visiteurs, puisque sur la première édition on s'est aperçu qu'ils étaient ébahis par la beauté du patrimoine du château, et donc nous avions envie de leur proposer une ouverture sur celui-ci et de les garder avec un parc qui est magnifique.
0: La bourse aux livres et salon de thé, c'est ce vendredi de 14h à 18h, samedi 10h-18h, dimanche 10h-13h au château de Saint-Rémy en Comté. Le secteur du bâtiment traverse une nouvelle zone de turbulence en Haute-Saône depuis plusieurs semaines. La hausse des carburants liée au contexte international entraîne une augmentation du coût des matériaux, parfois entre 2 et 20%. Conséquence, des marges qui fondent, des trésoreries sous pression. Certaines entreprises doivent absorber des hausses importantes, notamment sur le carburant, sans pouvoir les répercuter à leurs clients. Autre difficulté, l'activité ralentit. Le secteur enregistre une baisse depuis 9 trimestres avec peu de constructions neuves dans le département. Entre délais de paiement qui s'allongent et projets qui tardent à démarrer, les professionnels restent inquiets pour les mois à venir. Le cadmium est un métal toxique présent dans notre alimentation, ça inquiète en Bourgogne-Franche-Comté. Lors de sa dernière assemblée, le conseil régional a interpellé la ministre de l'Agriculture, Annie Genevard, pour accélérer la baisse des seuils autorisés dans les engrais. Selon l'ANSES, près d'un Français sur deux est surexposé à ce métal cancérogène, présent notamment dans des aliments du quotidien comme le pain, les pâtes ou le riz. En cause, les engrais phosphatés qui contaminent les sols agricoles puis les cultures. Le gouvernement prévoit une baisse progressive sur les seuils d'ici 2038. La région demande d'aller plus vite avec un objectif plus strict dès 2027 pour mieux protéger la santé des consommateurs et des agriculteurs. Samedi 13 juin, c'est le retour du Grand 8 Luxeuil-Vosges du Sud, l'événement cycliste dans les Vosges-Chaunoises. Trois parcours, une randonnée de 62 km pour les familles et deux sportives avec un parcours de 180 km. Alain Gentil, président du cycloclub de Froideconche.
3: C'est pratiquement l'équivalent d'une étape du Tour de France au niveau montagne. Il y aura 4000 mètres de dénivelé. Il y aura surtout à franchir plusieurs cols. On passe déjà par le plateau des Militants, plateau du Griot, Mielin, le célèbre col des Chevrères, la planche des Belles-Filles chronométrée, le ballon de Servance. On remonte Faucogney-la-Mer. Il y aura pas mal de bosses. La montagne, Saint-Bresson. Et là, le plus gros sera fait. Retour sur Luxeuil-les-Bains.
0: Départ samedi 13 juin dès 7h30 au stade Maroselli de Luxeuil avec trois parcours. Les tarifs de 20 à 25 euros. L'inscription, vous la faites sur le site M-Chrono Grand 8 Luxeuil Vosges du Sud. Samedi, avant-dernière journée de pré-national en handball et nos équipes luxeuviennes jouent. Les seniors féminines se déplacent à Palande dans un choc de bas de tableau. À la maison, les garçons doivent réaliser un exploit avec la réception du pays de Montbéliard pour espérer le maintien. C'est ce samedi, 20h30, au gymnase des Meurises.
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0: Un ciel nuageux avec quelques apparitions du soleil ce matin, de 8 à 9 degrés actuellement, jusqu'à 12 degrés dans la matinée. De belles éclaircies cet après-midi, des températures qui remontent. 15 degrés à Plombières-les-Bains, 16 de Sceaux à Fougerolles en passant par Luxeuil, 16 à Saint-Loup et 1 Lure et Roy. Demain, une journée ensoleillée, 21 degrés au maximum. Samedi, ça sera la même, toujours du soleil, 22 au mieux. Et puis dimanche, ça va être un temps perturbé, un ciel gris, des risques d'orage l'après-midi et 19 degrés au maximum.
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0: À suivre, rêver éveillé, c'est possible, c'est une étude qui le dit. C'est quelque chose qu'on a dit à nos gosses. Tu dors debout, tu rêves éveillé ? Eh ben c'est vrai, ceci explique peut-être cela. Je vous en parle après Garou, 8h36.

Belle matinée, c'est la playlist des Vosges Chaunoises sur Comptoise Radio avec Damiano David, Louane et Rihanna qui arrivent. Avant de faire le point sur vos conditions de circulation et sur l'info carburant, cette information, cette confirmation, on peut rêver tout en étant réveillé, selon une étude de l'Institut du Cerveau de Paris. Si on pense que les rêves n'arrivent que la nuit, c'est surtout parce qu'on ne se souvient que des plus marquants. Et en réalité, ces petits fragments de rêve sont aussi là durant nos activités quotidiennes et on a tendance à les ignorer. Et en fait, comprendre ce passage de la pensée ordinaire au récit du rêve aide les scientifiques à mieux cerner comment notre esprit s'évade. Le rêve serait aussi un espace d'entraînement. En simulant des situations sociales ou des défis de la vie courante, notre cerveau nous préparerait à mieux gérer le monde réel une fois debout. Donc quand on est enseignant, quand on est prof, quand on a les gamins qui sont dans la lune, qui sont en train de rêver, c'est pour mieux préparer la suite. Peut-être se prépare-t-il au futur contrôle qui arrive. Ou pas. Ou il glande simplement. C'est peut-être le plus probable aussi. 8h41, on a tous été à l'école. 8h41, vous êtes sur Comptoise Radio. Vous circulez bien sur les routes des Vosges Chaunoises. Pas de difficultés actuellement. Les voyants sont ouverts sur les gares de notre secteur. Vous allez faire le plein de carburant. Le prix du gasoil augmente un petit peu. Alors, il est toujours élevé. 2,177 € à la Total de Lure. 2,18 € au Super U de Vesoul. 2,189 € à l'Intermarché de Corbenay. Concernant le samplon 95 E10, vous le trouvez à 1,99 € aux stations Total de Vesoul, Lure et de Saint-Sauveur. Le samplon 98 est à 1,99 € à la Total de Saint-Sauveur, de Saint-Loup et de Lure. 8h42 à suivre, nous ouvrons le journal Les Affiches de la Haute-Saône avec Quentin, journaliste aux affiches, pour parler rénovation de manège et porte-drapeau après Rihanna.

0: Merci d'avoir choisi Comtoise Radio pour démarrer le week-end ensemble, parce qu'aujourd'hui c'est jeudi, demain vendredi c'est férié, tout va bien, vive le mois de mai. La playlist des Vosges chaunoises, ce sera avec M. Pokora, Damiano David et Louane. Et à 8h46, chaque matin, nous ouvrons les journaux ensemble. Le jeudi, nous ouvrons ensemble les affiches de la Haute-Saône. Bonjour Quentin.
1: Bonjour JP, bonjour à tous.
0: Journaliste aux affiches de la Haute-Saône, nous parlons manège.
1: Tout à fait, alors dès lors que vous pénétrez dans le hangar, vous êtes parcouru par cette sensation de faire un bond dans votre enfance. À Hamache, Pauline Thuayon et Paul Etienne restaurent des chevaux en bois et des carousels depuis plusieurs années. Ils les récupèrent lors de ventes aux enchères de vie de maison ou auprès d'anciens forains. Axés sur la belle époque, donc la fin du 19e et le début du 20e, jusqu'à la Première Guerre mondiale, ces deux passionnés apprécient le charme donné par les sculpteurs sur bois de l'époque, et ils ont un principe fondamental qui est celui de retrouver l'authenticité en gardant le vécu. Donc avec de la peinture à l'eau et des pigments confectionnés par leurs soins pour retrouver les couleurs d'origine, eh bien ils redonnent une seconde vie à ces objets qui pour certains ont près de 150 ans. Et ils affirment qu'en s'intéressant à ces sujets, on se rend compte que chacun d'entre eux a une histoire et raconte la société de ces années-là. Et donc de leur collection qui tutoie les 150 éléments, ils en présenteront une cinquantaine lors de l'exposition La Fête foraine, un monde à part, qui se tiendra au musée départemental de Mar à Champlit du 27 juin au 31 octobre. Et à Audutem Château-Lambert du 18 juillet au 31 octobre.
0: À lire également dans les affiches de la Haute-Saône, portrait d'un jeune porte-drapeau.
1: Oui, tout à fait. Alors, il fait assurément partie des plus jeunes porte-drapeaux de Haute-Saône. À 12 ans, Paul Ringenbach perpétue le devoir de mémoire et honore l'histoire de nos aînés qui se sont battus pour la France. Porte-drapeau depuis plus d'un an et demi pour le comité du souvenir français du canton de Champagny. Le jeune homme de Plancher-Bas est un vrai passionné d'histoire. Avec un drapeau adapté à sa morphologie qui a été acquis par l'association, Paul n'a raté aucune cérémonie patriotique depuis qu'il occupe cette fonction, soit environ une quinzaine par an. Et ce vendredi 8 mai, eh bien, il sera à nouveau à Hervé pour la cérémonie commémorant la victoire de 1945. Et puis, plus généralement, en Haute-Saône comme ailleurs en France, eh bien, la transmission générationnelle de la mémoire reste un enjeu majeur, d'autant plus que les membres des associations patriotiques sont majoritairement âgés. Et face à ce défi, eh bien, des initiatives sont mises en œuvre, à l'image notamment de l'école départementale des jeunes porte-drapeaux, dont on vous explique le principe dans notre article.
0: La restauration des manèges, portrait de ce jeune porte-drapeau à retrouver dans les affiches de la Haute-Saône.fr et dans les affiches de la Haute-Saône tout court. Une belle journée, Quentin.
1: Bonne journée à tous.
0: 8h48 sur Comtoise Radio, trafic, escroquerie et données mobiles. À suivre trois histoires improbables mais vraies après Louane.

Jennifer, M. Pokora, Damiano David pour la suite de la playlist des Vosges chaunoises. 8h52, merci d'être sur Comtoise Radio. Des histoires improbables qui arrivent à des personnes ordinaires, c'est improbable mais vrai. À Bangkok, une voyageuse de 19 ans est arrêtée à l'aéroport. Sur elle, elle transportait 30 tortues. 30 partout sur son corps. Je ne sais pas où ça a été. Je serais curieux quand même. La jeune femme cachait les animaux sous ses sous-vêtements et l'avait immobilisé les tortues avec du ruban adhésif. Oh, les pauvres bêtes. Alors, en même temps, les pattes des tortues sur la peau. Oh, les douaniers ont repéré son comportement suspect. Cette espèce indienne de tortue protégée, ça vaut 9000 euros sur le marché noir. 9000 euros x 30 tortues, oui, bah, un petit moment cracra, finalement, ça peut valoir le coup. C'est pas bien, c'est pas bien. En Belgique, un cheminot vient d'être licencié après 33 ans de carrière. Pourquoi ? Parce qu'il a menti sur ses trajets domicile-travail. Cet employé venait au bureau en voiture et en fait, il déclarait à son entreprise utiliser un vélo pour empocher une prime de transport. Cette combine lui a rapporté 130 euros. Et ça lui a permis aussi de se faire virer sans indemnité. Ses collègues l'ont dénoncé à la direction. L'homme utilisait son badge au parking automobile de l'entreprise. C'est pas très malin, je suis en vélo, mais j'utilise le badge parking voiture. La justice a validé son renvoi pour faute professionnelle. Et puis en Turquie, une vacancière allemande a oublié de couper ses données mobiles. En partant en vacances à l'étranger, elle a reçu une facture de 16 000 euros. Cette femme de 75 ans voulait rester joignable à tout moment. Des applications sont restées ouvertes en arrière-plan sur son téléphone. Son appareil a consommé une centaine de gigaoctets en 3 jours. Malgré les avertissements envoyés à leur cliente, l'opérateur O2 a accepté de faire un geste commercial et de diviser la facture par 10. C'est-à-dire qu'au lieu de payer 16 900 euros, elle ne doit plus qu'en payer 1 690 euros. Encore une fois, de qui se moque-t-on ? Quel est le bon prix du truc ? Attendez, je vous fais 90% de réduction. Comment est-ce que vous voulez qu'on ait confiance derrière sur les opérateurs téléphoniques, sur le forfait, sur le machin? Quel est le juste prix? Aurait dit Philippe Risoli ou Patrick Roy à une autre époque. Ça ramène loin si vous avez la ref. 8h54, vous êtes sur Comtoise Radio. Après Damiano David, votre horoscope. Belle matinée.

Belle matinée avec Neika, Jennifer et celui qui sera en concert dans une petite semaine à peine au festival Le Rolling Stone, M. Pokora. C'est la suite de la playlist des Vosges chaunoises. 8h57, votre horoscope de ce jeudi. Bélier, l'énergie et la forme vous accompagnent aujourd'hui. Taureau, le calme et l'absence de stress dopent votre efficacité. Gémeaux, la patience est de mise si vos projets tardent. Cancer, une nouvelle relation pourrait venir ravir les célibataires. Lion, votre partenaire attend beaucoup de vous. Vierge, des moments mémorables vous attendent avec votre conjoint. Balance, vos talents créatifs se remarquent au travail. Scorpion, le dialogue et la communication aident votre couple. Sagittaire, vos objectifs professionnels sont enfin atteints. Capricorne, les rivalités sont dures à supporter. Verseau, le signe fort du jour, un besoin de changement se fait sentir dans votre vie. Poisson, prendre du temps pour vous ressourcer est nécessaire. À 9h, dans l'actu des Vosges chaunoises, le secteur du bâtiment en difficulté en Haute-Saône. On en parle dans 2 minutes avant ça. M. Pokora, que vous pourrez applaudir samedi dans 10 jours au Rolling Stone. Alors...

Belle matinée avec Comtoise Radio. La suite de ce qui nous attend ce matin, on va retrouver nos enfants comtois vers 9h20 pour parler de leur plus gros fou rire. Et puis avant ça, les différents types de plantes à mettre au jardin, on verra ça dans Conseil d'experts, c'est dans 10 minutes. 9h01 sur Comtoise Radio, Zaz, Neika et Jennifer sont dans la playlist des Vosges Chaunoises. Bienvenue, bon jeudi, 7 mai, 9h01.

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1: Bonjour, ce week-end, au Salon d'honneur du château de Saint-Rémy-en-Comté, c'est Bourse aux livres et Salon de thé. L'objectif de cet événement, l'inclusion. Émilie Demès, présidente de l'association sportive des salariés de l'association hospitalière de Bourgogne-Franche-Comté.
2: Le but étant de faire venir nos patients, résidents, les familles, ainsi que ouvrir le château aux personnes de l'extérieur. Alors, nous aurons à disposition plus de 2000 livres à vendre à des prix dérisoires, puisque les livres vont se vendre entre certainement 1 euro et 5 euros. Quoi.
1: Particularité de cet événement, plus de la bourse aux livres, il y a un salon de thé.
2: Alors nous avons décidé de faire un salon de thé afin de pouvoir garder les visiteurs, puisque sur la première édition, on s'est aperçu qu'ils étaient ébahis par la beauté du patrimoine du château. Et donc, nous avions envie de leur proposer une ouverture sur celui-ci et de les garder avec un parc qui est magnifique.
1: La bourse aux livres et salon de thé, c'est ce vendredi de 14h à 18h, samedi 10h, 18h, dimanche 10h, 13h au château de Saint-Rémy-en-Comté. Le secteur du bâtiment traverse une nouvelle zone de turbulence en Haute-Saône. Depuis plusieurs mois, la hausse des carburants liée au contexte international entraîne une augmentation du coût des matériaux, parfois entre 2 et 20%. Conséquence, des marges qui fondent comme neige au soleil et des trésoreries sous pression. Certaines entreprises doivent absorber des hausses importantes, notamment sur le carburant, sans pouvoir les répercuter à leurs clients. Et autre difficulté, l'activité ralentit. Le secteur enregistre une baisse depuis 9 trimestres, avec peu de construction neuve dans le département. Entre délais de paiement qui s'allongent et projets qui tardent à démarrer, les professionnels restent inquiets pour les mois à venir. Le cadmium est un métal toxique présent dans notre alimentation. Ça inquiète en Bourgogne-Franche-Comté. Lors de sa dernière assemblée, le conseil régional a interpellé la ministre de l'Agriculture, Annie Genevard, pour accélérer la baisse des seuils autorisés dans les engrais. Et selon l'ANSES, près d'un Français sur deux est surexposé à ce métal cancérogène, présent notamment dans des aliments du quotidien, le pain, les pâtes ou le riz. En cause, les engrais phosphatés qui contaminent les sols agricoles, puis les cultures. Le gouvernement prévoit une baisse progressive des

0: seuils d'ici 2038. La région demande d'aller plus vite avec un objectif plus strict dès l'année prochaine pour mieux protéger la santé des consommateurs et des agriculteurs. Samedi 13 juin, c'est le retour du Grand 8 Luxeuil Vosges du Sud, l'événement cycliste. Trois parcours, une randonnée de 62 km pour les familles et deux sportives avec un parcours de 180 km. Alain Gentil, président du cycloclub de Froide-Conche.
1: C'est pratiquement l'équivalent d'une étape du Tour de France au niveau montagne. Il y aura 4 mm de dénivelé. Il y aura surtout à franchir plusieurs cols. On passe déjà par le plateau des Militants, plateau du Griot, Mielin, le célèbre col des Chevrères, la planche des Belles-Filles chronométrée, le ballon de Servance. On remonte Faucogney-la-Mer, il y aura pas mal de bosses, la montagne, Saint-Bresson, et là le plus gros sera fait. Retour sur Luxeuil-les-Bains.
0: Départ samedi 13 juin dès 7h30 au stade Maroselli de Luxeuil. Trois parcours, les tarifs de 20 à 55 euros, l'inscription sur le site M-Chrono Grand 8 Luxeuil Vosges du Sud. Samedi, avant-dernière journée de pré-national en handball, et nos équipes luxeuviennes jouent. Les seniors féminines se déplacent à Palande dans un choc de bas de tableau. À la maison, les garçons doivent réaliser un exploit avec la réception du pays de Montbéliard pour espérer le maintien. Allez les encourager, c'est ce samedi 20h30 au gymnase des Meurices à Luxeuil.
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0: Le ciel est nuageux, nous aurons quelques apparitions du soleil ce matin, jusqu'à 12 degrés au mieux. De belles éclaircies cet après-midi avec des températures qui remontent. Vous aurez 15 degrés à Plombières-les-Bains, 16 de Sceaux à Fougerolles en passant par Luxeuil, 16 degrés à Saint-Loup et 1 Lure et Roye. Demain, une journée ensoleillée avec 21 degrés maximum. Samedi, une même belle journée ensoleillée, 22 au mieux. Et puis dimanche, un ciel gris. Le temps va être plombé avec des risques d'orage l'après-midi, 19 degrés au maximum.
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0: Quelle plante mettre dans son jardin ? Est-ce qu'il faut des plantes qui durent toute l'année, des éphémères ? Mathieu Cuchoux, ça nous donne ses conseils après Naïka et Jennifer.

0: Elle s'appelle Neika. C'est l'une des artistes du moment qui cartonne avec son tube One Track Mind.
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2: Bonjour Mathieu Cuche-Rousset.
3: Bonjour.
2: Gérant à Voynier, paysagiste. Quand nous parlons jardin, nous entendons souvent parler des plantes annuelles et des plantes vivaces. Et pour le jardinier amateur ou l'apprenti jardinier que je suis, la différence c'est quoi ?
3: Eh bien, la différence entre les plantes annuelles et les plantes vivaces, c'est avant tout une question de cycle de vie. Une plante annuelle, elle naît, elle grandit, elle fleurit et elle produit des graines et meurt dans la même année. Une plante vivace, quant à elle, s'installe dans la durée. Elle peut disparaître en surface en hiver, mais elle reste bien vivante, sous terre, et repart au printemps. On pourrait dire que les annuelles vivent à fond, mais brièvement. Alors que les vivaces s'inscrivent dans le temps.
2: Les plantes annuelles ont plusieurs avantages, surtout un qui est assez conséquent.
3: L'effet immédiat. Elles poussent rapidement, elles fleurissent abondamment, et elles donnent beaucoup de couleurs en peu de temps. Elles sont parfaites pour les jardiniers débutants, les jardinières, et les pots. Elles peuvent aussi changer de décor chaque année avec de très jolies couleurs. C'est un jardin plaisir sans engagement.
2: Et les plantes vivaces sont vraiment importantes.
3: Oui, les plantes vivaces sont les fondations du jardin. Elles demandent parfois un peu de patience la première année, le temps qu'elles se développent, mais ensuite elles deviennent de plus en plus belles. Elles présentent plusieurs avantages. Moins de plantations chaque printemps, moins de dépenses bien entendu, et moins de travail à long terme. Elle crée un jardin plus naturel, stable, qui évolue aussi avec les saisons, bien entendu.
2: Plante annuelle, plante vivace, nous ne sommes pas obligés de choisir.
3: Un beau jardin, c'est souvent un mélange intelligent des deux. Les vivaces vont structurer les massifs, donner un rythme et une forme. Les annuelles, quant à elles, viennent combler les vides, apporter des touches de couleur et de fantaisie. C'est un peu comme dans une maison. Les vivaces sont les murs et les annuelles sont la décoration. En conclusion, les annuelles apportent la couleur rapide. Les vivaces construisent le jardin dans le temps. Mon conseil, commencez par les vivaces bien adaptées à votre sol et à votre climat, et bien entendu à l'exposition, et puis complétez avec quelques annuelles pour le plaisir.
2: Merci Mathieu Cuche-Rousset, gérant à Voynier Paysagiste basé à Francheville.
3: Merci.
0: Quel est ton plus gros fou rire ? Nos enfants comptoirs répondent sur Comptoise Radio après Dermot Kennedy et Zaz. Belle matinée.
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0: Frérot. Le nouveau titre de Jérémy Frérot, c'est prévu dans la playlist des Vosges chaunoises. Avant ça, nous aurons Linkin Park et les Powo. À 9h22, chaque jour, nous allons à la rencontre des enfants. Notre territoire, nous leur posons une question dans l'air du temps. Ce sont les enfants comtois. École élémentaire de Magnancourt, maîtresse Marine. Enfants comtois, Eugénie, Léa, Luna, Clémence, Elia, Ninon, Inès, Alana et Thiago. Classe CE1, CE2, CM1, CM2. Sujet, Journée mondiale du rire.
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2: Quel est ton plus grand fou rire ?
3: Mon plus grand fou rire, c'était à l'école quand Evan est tombé en arrière avec sa chaise et quand il est tombé, il a fait « Aïe, ça fait mal ».
4: Moi, mon fou rire, quand on était déjà allé au Portugal et qu'on est allé dans un restaurant chinois avec mon papy, ma mamie, moi et ma maman. Enfin, ma maman, elle avait commandé un petit plat de sushi. Il n'y en avait que deux dans le petit plat. Et du coup, ma mamie et mon papy, ils avaient une feuille. Et ma mamie, elle a pris plein de trucs de sushi. Et du coup, elle a eu trois grandes assiettes de sushi. Et elle avait terminé les deux assiettes. Elle était toute contente. Elle disait « Oui, j'ai réussi !» Et puis ensuite, il y a une autre grande assiette qui est arrivée. Ça fait « Oh non !» Et puis mon papy, lui, il a trois grandes assiettes. J'avais des pâtes, de tout. Ma maman, elle a pris une assiette de sushi. Un plat de mon papy, du coup, elle n'a pas pu choisir ce qu'elle voulait.
5: Mon plus gros fou rire, c'est quand moi et ma copine, c'était un soir, et on s'était déguisés, on avait fait un défilé chez moi.
6: Plus grand fou rire, c'était quand mon frère a cassé la balançoire. Il s'est balancé trop haut et après la balançoire a craqué.
7: Mon plus grand fou rire, c'est quand ma petite sœur est tombée du toboggan et puis elle s'est ouvert le genou.
8: Moi, mon plus grand fou rire, c'était quand mon frère il dansait Michael Jackson et mon papa il mettait la musique. Et j'avais envoyé à ma maman la vidéo. Who's
9: bad? C'était cet été quand mon frère il a essayé de me mettre tout habillé dans la piscine.
10: Mon plus grand fou rire, c'est quand un de mes potes arrêtait pas de faire le malin avec une oie et l'oie elle s'est mise en colère et du coup l'oie il l'a couru après et mon pote il est tombé dans un trou.
0: Ça devait être énorme. C'est pas gentil, mais ça devait être énorme. Faut pas embêter les animaux. 9h24, à suivre dans l'actu des Vosges chaunoises, le secteur du bâtiment en difficulté. En Haute-Saône, nous en parlons dans l'actu des Vosges chaunoises après Linkin Park et les Powo.

0: Belle matinée, vous êtes sur Comptoise Radio, la playlist des Vauchonnoises qui va se poursuivre avec Manu Chao, Milo ou encore le nouveau Jérémy Frérot. Ça s'appelle Frérot, tout simplement. Dans la prochaine demi-heure, votre horoscope, vous êtes Verseau, vous êtes le signe fort du jour en plein changement. Et puis avant ça, ça recrute dans les Vauchonnoises, on voit les offres d'emploi avec Arnaud dans le prochain quart d'heure. Bienvenue, vous êtes sur Comptoise Radio, 9h31.
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0: Bonjour, dans l'actualité ce week-end au Salon d'honneur du château de Saint-Rémy-en-Comté, c'est Bourse aux livres et Salon de thé. L'objectif de cet événement, l'inclusion. Émilie Demès, présidente de l'association sportive des salariés de l'association hospitalière de Bourgogne-Franche-Comté.
2: Le but étant de faire venir nos patients, résidents, les familles, ainsi que ouvrir le château aux personnes de l'extérieur. Alors, nous aurons à disposition plus de 2000 livres à vendre à des prix dérisoires, puisque les livres vont se vendre entre certainement 1 euro et 5 euros. Quoi.
0: Particularité de cet événement, plus de la bourse aux livres, il y a un salon de thé.
2: Alors nous avons décidé de faire un salon de thé afin de pouvoir garder les visiteurs, puisque sur la première édition, on s'est aperçu qu'ils étaient ébahis par la beauté du patrimoine du château. Et donc nous avions envie de leur proposer une ouverture sur celui-ci et de les garder avec un parc qui est magnifique.
0: La bourse aux livres et salon de thé, c'est ce vendredi de 14h à 18h, samedi 10h à 18h et dimanche de 10h à 13h au château de Saint-Rémy. Mis en compte. Le secteur du bâtiment traverse une nouvelle zone de turbulence en Haute-Saône. Depuis plusieurs mois, la hausse des carburants, qui est liée au contexte international, entraîne une augmentation du coût des matériaux. Ça va de 2 à 20%. Conséquence, des marges qui fondent comme neige au soleil et des trésoreries sous pression. Certaines entreprises doivent absorber des hausses importantes, notamment sur le carburant, sans pouvoir les répercuter à leurs clients. Autre difficulté, l'activité ralentit. Le secteur enregistre une baisse depuis 9 trimestres avec peu de construction neuve dans le département. Et entre délais de paiement qui s'allongent et projets qui tardent à démarrer, les professionnels restent inquiets pour les mois à venir. Le cadmium est un métal toxique présent dans notre alimentation et ça inquiète en Bourgogne-Franche-Comté. Et lors de sa dernière assemblée, le conseiller régional a interpellé la ministre de l'Agriculture, Annie Genevard, pour accélérer la baisse des seuils autorisés dans les engrais. Selon l'ANSES, près d'un Français sur deux est surexposé à ce métal cancérogène qui est présent notamment dans les aliments du quotidien, c'est-à-dire le pain, les pâtes, le riz. En cause, les engrais phosphatés qui contaminent les sols agricoles puis les cultures. Le gouvernement prévoit une baisse progressive des seuils d'ici 2038 et la région demande d'aller plus vite avec un objectif plus strict dès l'année prochaine pour mieux protéger la santé et les consommateurs et les agriculteurs. Samedi 13 juin, c'est le retour du Grand 8 Luxeuil Vosges du Sud, l'événement cycliste. Trois parcours, une randonnée de 62 km pour les familles et deux sportives avec un parcours de 180 km. Alain Gentil, président du cycloclub de Froideconche.
3: C'est pratiquement l'équivalent d'une étape du Tour de France au niveau montagne. Il y aura 4000 mètres de dénivelé. Il y aura surtout à franchir plusieurs cols. On passe déjà par le plateau des Militants, plateau du Griot, Mielin, le célèbre col des Chevrères, la planche des Belle-Fille chronométrée, le ballon de Servance, on remonte Faucogney-la-Mer, il y aura pas mal de bosses, la montagne, Saint-Bresson, et là le plus gros sera fait. Retour sur Luxeuil-les-Bains.
0: Départ samedi 13 juin dès 7h30 au stade Maroselli de Luxeuil. Trois parcours, les tarifs de 20 à 25 euros. Inscription sur le site M-Chrono Grand 8 Luxeuil Vosges du Sud. Samedi, avant-dernière journée de pré-national en handball et nos équipes luxeuviennes sont sur le pont. Les seniors féminines se déplacent à Palande dans un choc de bas de tableau. Et à la maison, les garçons doivent réaliser un exploit avec la réception du pays de Montbéliard pour espérer le maintien. Allez les encourager, c'est ce samedi 20h30, gymnase des Meurises à Luxeuil.
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0: Un ciel nuageux, quelques apparitions timides du soleil ce matin, 12 degrés au mieux. Cet après-midi, c'est le retour du beau temps. De belles éclaircies avec des températures qui vont remonter. Cet après-midi, 15 degrés à Plombières-les-Bains, 16 de Sceaux à Fougerolles en passant par Luxeuil, 16 degrés à Saint-Loup et 1, Lure et Roy. Demain, une journée ensoleillée, 21 degrés. degrés maxi, la même samedi avec du soleil, 22 degrés au mieux. Et puis dimanche, changement, c'est moins foufou, un ciel gris, des risques d'orage l'après-midi avec 19 degrés maximum.
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0: 9h36, ça recrute dans les Vosges chaunoises après Milo et Frérot, le nouveau titre de Jérémy Frérot.
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0: Pontoise Radio, dans la playlist des Vosges chaunoises, Miles Smith, Manu Chao, ça arrive. Avant ça, à 9h42, ça recrute dans les Vosges chaunoises du côté de Lure, Frayé, Saint-Sauveur, c'est avec Arnaud.
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2: Bonjour, à Saint-Sauveur, le site Evom recrute un agent de déchetterie ou de quai de transfert remplaçant en CDD d'un an, 35 heures par semaine avec travail le samedi. Le salaire est au SMIC, vous accueillez et guidez les usagers, contrôlez les déchets, gérez les enlèvements de bennes et assurez le bon fonctionnement du site. Vous veillez aussi à la sécurité, la propreté et au respect des consignes. Le permis B est indispensable et vous avez le sens du service, vous êtes autonome et à l'aise avec le public, les débutants sont acceptés. À Frayé et Châtelier, l'entreprise Pichet Pascal recrute un chauffeur poids lourd travaux publics en CDD de 3 mois, 35 heures par semaine du lundi au vendredi en journée. Le salaire est à négocier selon votre profil, vous assurez le transport de matériaux et d'engins entre les chantiers, participez au chargement et déchargement et pouvez intervenir en appui des équipes sur le terrain. Vous contrôlez aussi l'état du véhicule et respectez les consignes de sécurité. Le permis C est indispensable, vous connaissez les règles de conduite poids lourd et de sécurité routière. Les débutants sont acceptés avec un profil sérieux, polyvalent et rigoureux. À Lure, l'office de tourisme du pays de Lure recrute un agent touristique saisonnier en CDD du 1er juin au 31 août avec déplacement fréquent sur le secteur. Le permis B est requis, vous accueillez et informez les visiteurs, valorisez le territoire et participez à la promotion des activités locales en lien avec les différents sites touristiques. Vous êtes étudiant dans le secteur du tourisme, à l'aise à l'oral, avec un bon sens du contact et un niveau d'anglais correct. Vous êtes curieux, dynamique et autonome. Pour postuler, dirigez-vous directement auprès de la Comcom du pays de Lure et pour les deux autres offres, rendez-vous sur francetravail.fr.
0: Dans l'horoscope, si vous êtes Verseau, vous êtes le signe fort du jour. Les 12 signes du zodiaque, ça sera après la playlist des Vosges chaunoises avec Miles Smith et Manu Chao. Bon jeudi!

0: Vous êtes bien sur Comptoise Radio. Et si vous pensez qu'un homme ne peut pas faire deux choses en même temps, vous avez raison. Vous avez raison. On peut pas répondre à un mail et puis faire l'horoscope dans les temps. Ce sont des choses qui arrivent. Un petit mot avant votre horoscope sur la playlist des Vauchonnoises. On aura Kaysaria en groupe local qui va arriver, Alex Warren et puis Elena. Pour l'horoscope de ce jeudi 7 mai, Bélier, l'énergie et la forme vous accompagnent aujourd'hui. Taureau, le calme et l'absence de stress dopent votre efficacité. Gémeaux, la patience est de mise si vos projets tardent. Cancer, une nouvelle relation pourrait venir ravir les célibataires. Lion, votre partenaire attend beaucoup de vous. Vierge, des moments mémorables vous attendent avec votre conjoint. Balance, vos talents créatifs se remarquent au travail. Scorpion, le dialogue et la communication aident votre couple. Sagittaire, vos objectifs professionnels sont enfin atteints. Capricorne, les rivalités sont dures à supporter. Verseau, le signe fort du jour, un besoin de changement se fait sentir dans votre vie. Poisson, prendre du temps pour vous ressourcer est nécessaire. 9h50 à 10h dans l'actu des Vauchonnoises, le secteur du bâtiment en difficulté en Haute-Saône. Nous en parlons à 10h et puis avant ça, on a Elena avec Summer Body qui arrive juste après ça sur Comptoise Radio.
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1: Bonjour, ce week-end au Salon d'honneur du château de Saint-Rémy-en-Comté, c'est Bourse aux livres et Salon de thé. L'objectif de cet événement, l'inclusion. Émilie Demesse, présidente de l'association sportive des salariés de l'association hospitalière de Bourgogne-Franche-Comté.
2: Le but étant de faire venir nos patients, résidents, les familles, ainsi que ouvrir le château aux personnes de l'extérieur. Alors, nous aurons à disposition plus de 2000 livres à vendre à des prix dérisoires, puisque les livres vont se vendre entre certainement 1 euro et 5 euros.
1: Particularité de cet événement, en plus de la bourse aux livres, il y a un salon de thé.
2: Alors nous avons décidé de faire un salon de thé afin de pouvoir garder les visiteurs, puisque sur la première édition, on s'est aperçu qu'ils étaient ébahis par la beauté du patrimoine du château. Et donc, nous avions envie de leur proposer une ouverture sur celui-ci et de les garder avec un parc qui est magnifique.
1: La bourse aux livres et salon de thé, c'est ce vendredi de 14h à 18h, samedi 10h-18h, dimanche 10h-13h au château de Saint-Rémy. Mis en compté. Le secteur du bâtiment traverse une nouvelle zone de turbulence en Haute-Saône. Depuis plusieurs semaines, la hausse des carburants liée au contexte international entraîne une augmentation du coût des matériaux, parfois entre 2 et 20%. Conséquence, des marges qui fondent et des trésoreries sous pression. Certaines entreprises doivent absorber des hausses importantes, notamment sur le carburant, sans pouvoir les répercuter à leurs clients. Autre difficulté, l'activité est ralentie. Le secteur enregistre une baisse depuis 9 trimestres avec peu de constructions neuves dans le département. Entre délais de paiement qui s'allongent et projets qui tardent à démarrer, les professionnels restent inquiets pour les mois à venir. Le cadmium est un métal toxique présent dans notre alimentation qui inquiète en Bourgogne-Franche-Comté. Lors de sa dernière assemblée, le conseil régional a interpellé la ministre de l'Agriculture, Annie Genevard, pour accélérer la baisse des seuils autorisés dans les engrais. Selon l'ANSES, près d'un Français sur deux est surexposé à ce métal cancérogène, présent notamment dans des aliments de notre quotidien comme le pain, les pâtes ou le riz. En cause, les engrais phosphatés qui contaminent les sols agricoles puis les cultures. Le gouvernement prévoit une baisse progressive des seuils d'ici 2038. La région demande d'aller plus vite avec un objectif plus strict dès l'année prochaine pour mieux protéger la santé des consommateurs et des agriculteurs. Samedi 13 juin, c'est le retour du Grand 8 Luxeuil Vosges du Sud, l'événement cycliste. Trois parcours, une randonnée de 62 km pour les familles et deux cyclosportives, avec un parcours à 180 km. Alain Gentil, président du cycloclub de Froide-Conche.
3: C'est pratiquement l'équivalent d'une étape du Tour de France au niveau montagne. Il y aura 4 mm de dénivelé. Il y aura surtout à franchir plusieurs cols. On passe déjà par le plateau des Militants, plateau du Griot, Mielin, le célèbre col des Chevrères, la planche des belles filles chronométrées, le ballon de Servance, on remonte Faucogney-la-Mer, il y aura pas mal de bosses, la montagne, Saint-Bresson, et là le plus gros sera fait, retour sur Luxeuil-les-Bains.
1: Et ce sera un départ le samedi 13 juin dès 7h30 au stade Maroselli de Luxeuil. Trois parcours, les tarifs de 20 à 55 euros, les inscriptions sur le site M Chrono Grand 8 Luxeuil, Vosges du Sud.

0: Midi, avant-dernière journée de pré-national en handball et nos équipes luxeviennes jouent. Les seniors féminines se déplacent à Palande dans un choc de bas de tableau. À la maison, les garçons devront impérativement réaliser un exploit avec la réception du pays de Montbéliard. Pour espérer le maintien, c'est ce samedi 20h30 au gymnase des Meurises. Allez les soutenir.
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0: C'est un ciel nuageux que nous avons ce matin, 12 degrés au mieux. De belles éclaircies cet après-midi, retour du beau temps, des températures qui remontent. 15 degrés à Plombières-les-Bains, 16 de Sceaux à Fougerolles en passant par Luxeuil, 16 à Saint-Loup et 1 Lure et Roy. Demain, une journée ensoleillée avec 21 degrés maximum. Samedi, du soleil, 22 degrés au maximum. Et puis dimanche, ça se dégrade, un ciel gris, des risques d'orage l'après-midi et 19 au mieux.
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0: Passez un excellent week-end avec Comtoise Radio. Je vous retrouve lundi 7h pour la radio. Oui, c'est un grand week-end qui arrive. Et puis tout à l'heure, à partir de midi, sur notre chaîne YouTube pour Comtoise Radio, l'agenda. Bon week-end. Salut.

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0: c'est-à-dire nos patients, résidents, les familles, ainsi que ouvrir le château aux personnes de l'extérieur. Alors, nous aurons à disposition plus de 2000 livres à vendre à des prix dérisoires, puisque les livres vont se vendre entre certainement 1 euro et 5 euros. Quoi.
1: Particularité de cet événement, plus de la bourse aux livres, il y a un salon de thé.
0: Alors, nous avons décidé de faire un salon de thé afin de pouvoir garder les visiteurs, puisque sur la première édition, on s'est aperçu qu'ils étaient ébahis par la beauté du patrimoine du château. Et donc, nous avions envie de leur proposer une ouverture sur celui-ci et de les garder avec un parc qui est magnifique.
1: La bourse aux livres et salon de thé, c'est ce vendredi de 14h à 18h, samedi 10h-18h, dimanche 10h-13h, au château de Saint-Rémy-en-Comté. Le secteur du bâtiment traverse une nouvelle zone de turbulence en Haute-Saône. Depuis plusieurs semaines, la hausse des carburants liée au contexte international entraîne une augmentation du coût des matériaux, parfois entre 2 et 20%. Conséquence, des marges qui fondent et des trésoreries sous pression. Certaines entreprises doivent absorber ces hausses importantes, notamment sur le carburant, sans pouvoir les répercuter à leurs clients. Autre difficulté, l'activité est ralentie. Le secteur enregistre une baisse depuis 9 trimestres avec peu de constructions neuves dans le département. Entre délais de paiement qui s'allongent et projets qui tardent à démarrer, les professionnels restent inquiets pour les mois à venir. Le cadmium est un métal toxique présent dans notre alimentation et s'inquiète en Bourgogne-Franche-Comté. Lors de sa dernière assemblée, le conseil régional a interpellé le ministre de l'Agriculture, Annie Genevard, pour accélérer la baisse des seuils autorisés dans les engrais. Et selon l'ANSES, près d'un Français sur deux est surexposé à ce métal cancérogène, présent notamment dans nos aliments du quotidien, comme le pain, les pâtes ou le riz. En cause, les engrais phosphatés qui contaminent les sols agricoles, puis les cultures. Le gouvernement prévoit une baisse progressive des seuils d'ici 2038, la région demande d'aller plus vite avec un objectif plus strict dès l'année prochaine pour mieux protéger la santé des consommateurs et des agriculteurs. Samedi 13 juin, c'est le retour du Grand 8 Luxeuil Vosges du Sud, l'événement cycliste. Trois parcours, une randonnée de 62 km pour les familles, deux sportives avec un parcours à 180 km. Alain Gentil, président du cycloclub de Froideconche.
2: C'est pratiquement l'équivalent d'une étape du Tour de France au niveau montagne. Il y aura 4000 mètres de dénivelé. Il y aura surtout à franchir plusieurs cols. On passe déjà par le plateau des Militants, plateau du Griot, Mielin, le célèbre col des Chevrères, la planche des Belles-Filles, chronométré, le ballon de Servance, on remonte Faucogney-la-Mer, il y aura pas mal de bosses, la montagne, Saint-Bresson, et là le plus gros sera fait, retour sur Luxeuil-les-Bains.
1: Départ samedi 13 juin, dès 7h30 au stade Maroselli de Luxeuil, trois parcours, les tarifs de 20 à 55 euros, inscription sur le site M-Chrono Grand 8 Luxeuil Vosges du Sud. Samedi, avant-dernière journée de prix national à handball, les seniors féminines se déplacent à Palande dans un choc de bas de tableau. Et puis à la maison, nos garçons luxeuviens doivent réaliser un exploit avec la réception du pays de Montbéliard pour espérer le maintien. Allez les encourager, c'est ce samedi 20h30 au gymnase des Meurices à Luxeuil.
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1: Le beau temps est de retour cet après-midi dans les Vosges chaunoises avec des températures qui remontent. 15 degrés à Plombières-les-Bains, 16 dessous à Fougerolles en passant par Luxeuil, 16 à Saint-Loup et 1 Lure et Roy. Demain une journée ensoleillée, 21 degrés maximum. Samedi du soleil au maximum 22 degrés. Dimanche un ciel gris avec des risques d'orage l'après-midi et 19 degrés au mieux. Très bon week-end sur Comtoise Radio.
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1: Bonjour Jean-François Hugo.
2: Bonjour Jean-Pierre.
1: Aujourd'hui, nous parlons pilotage de la trésorerie, ou dit plus simplement, comment bien gérer l'argent d'une entreprise.
2: La trésorerie, c'est comme le carburant dans une voiture. On peut avoir le meilleur moteur que l'on veut, autrement dit le meilleur chiffre d'affaires. Si le réservoir est vide, on n'ira pas loin. Comment bien piloter la trésorerie? Je vous propose trois réflexes à adopter. Le premier, c'est anticiper. Ne vous contentez pas de regarder votre solde bancaire, construisez un plan de trésorerie mois par mois, visualisez vos encaissements et décaissements, cela vous permet de repérer les creux à venir et de mieux prévenir votre banquier. Le deuxième conseil, c'est surveiller vos délais de paiement. Un client qui paie en retard, c'est une tension directe sur votre trésorerie. Relancez rapidement, proposez des acomptes et pourquoi pas, utilisez des solutions comme la facturage. Troisième conseil, optimisez vos dépenses. Faites le tri. Certaines charges peuvent être réduites, reportées, négociées. Chaque euro économisé est un euro de trésorerie en plus. Et pour aller plus loin, pensez aux outils digitaux. Il existe aujourd'hui des solutions simples pour suivre votre trésorerie en temps réel, simuler des scénarios et prendre des décisions éclairées. En résumé, ne pilotez pas à vue. La trésorerie, ça se prévoit, ça se surveille, ça se protège. Et votre expert comptable est là pour vous aider à garder le cap.
1: Merci Jean-François Huot, expert comptable à Agilience Luxeuil.
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1: Bonjour, à Champagny, le camping Les Balastières recrute un réceptionniste polyvalent en contrat saisonnier de 6 mois, 35 heures par semaine. Le salaire est entre 1900 et 2050 euros brut mensuel. Vous accueillez les clients, gérez les réservations, les appels et les mails. Vous participez aussi à la promotion du camping, à la gestion de la petite épicerie et à l'animation des réseaux sociaux. Vous êtes à l'aise avec le contact client et les outils de réservation. L'anglais et l'allemand sont indispensables. Les débutants sont acceptés avec rigueur, autonomie et sens du service. À Luxeuil, l'ITEP Le Comte de Lille recrute un infirmier en CDI 35 heures par semaine en horaire de journée. Le salaire sera selon votre diplôme et l'ancienneté, avec téléphone, ordinateur et avantages sociaux. Vous assurez le suivi de santé des enfants et adolescents, réalisez les soins, participez aux actions de prévention et coordonnez les parcours médicaux avec les familles et les professionnels de santé. Le diplôme d'état d'infirmier est exigé, vous aimez le travail en équipe pluridisciplinaire, vous êtes organisé et à l'aise dans la coordination de projets de soins, les débutants sont acceptés. À Lure, l'entreprise Lurochauffe recrute un monteur en chauffage, plomberie et climatisation en CDI de 40 heures par semaine. Le salaire sera selon votre expérience avec primes, paniers et indemnités de transport. Vous installez des équipements de chauffage, sanitaire et climatisation, réalisez les raccordements, les travaux de tuyauterie et intervenez sur différents chantiers autour de Lure. Vous avez une formation en chauffage ou plomberie et au moins 3 ans d'expérience. Le permis B est indispensable. Vous êtes autonome, rigoureux, avec un bon esprit d'équipe et le sens du travail bien fait. Pour postuler, rendez-vous sur francetravail.fr.

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1: Bonjour, vide-grenier, découverte des coulisses d'une brasserie et visite de l'abbaye dans l'agenda avec Lucie de l'Office de Tourisme de Luxeuil.
2: Dimanche 10 mai à partir de 6h du matin pour les plus matinaux d'entre vous, rendez-vous au stade de Luxeuil-les-Bains pour le vide-grenier organisé par Lux Animation. Jusqu'à 18h, vous pourrez déambuler, chiner, fouiller, faire de bonnes affaires et redonner vie à des petits trésors que vous aurez dénichés. Petite restauration et buvette sur place. Mardi 12 mai à 15h, nous vous proposons une visite-rencontre avec un artisan brasseur, Hardy Adomate. Installé à proximité de l'abbaye de Luxeuil, entrez dans l'atelier d'Hardy et écoutez-le vous raconter toutes les étapes de fabrication de la bière. Du choix des céréales, la chauffe, le brassage en lui-même ou encore les recettes spéciales au pain ou au miel. La visite se termine par une dégustation. Inscrivez-vous vite auprès de l'Office de Tourisme. Mercredi 13 mai, nos guides vous emmènent découvrir les secrets de l'abbaye Saint-Pierre et Saint-Paul de Luxeuil. Des particularités de construction à la chaire Notre-Dame en passant par l'orgue monumental, l'abbaye est une mine d'histoires et d'anecdotes intéressantes. 8 siècles d'histoire se révèlent à vous via ces 90 minutes de visite guidée. Inscription auprès de l'Office de Tourisme.
1: Vous retrouvez le programme complet sur les réseaux sociaux et sur le site de l'Office de Tourisme de Luxeuil.

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1: Bonjour, ce week-end au salon d'honneur du château de Saint-Rémy en Comté, c'est Bourse aux livres et salon de thé. L'objectif de cet événement, l'inclusion. Émilie Demès, présidente de l'association sportive des salariés de l'association hospitalière de Bourgogne-Franche-Comté.
2: Le but étant de faire venir

0: première édition, s'est aperçu qu'ils étaient ébahis par la beauté du patrimoine du château. Et donc, nous avions envie de leur proposer une ouverture sur celui-ci et de les garder avec un parc qui est magnifique.
1: La Bourse aux livres et salon de thé, c'est ce vendredi de 14h à 18h, samedi 10h-18h, dimanche 10h-13h, au château de Saint-Rémy-en-Comté. Le secteur du bâtiment traverse une nouvelle zone de turbulence en Haute-Saône. Depuis plusieurs semaines, la hausse des carburants liée au contexte international entraîne une augmentation du coût des matériaux, parfois entre 2 et 20%. Conséquence, des marges qui fondent et des trésoreries sous pression. Certaines entreprises doivent absorber ces hausses importantes, notamment sur le carburant, sans pouvoir les répercuter à leurs clients. Autre difficulté, l'activité est ralentie. Le secteur enregistre une baisse depuis 9 trimestres avec peu de constructions neuves dans le département. Entre délai de paiement qui s'allonge et projets qui tardent à démarrer, les professionnels restent inquiets pour les mois à venir. Le cadmium est un métal toxique présent dans notre alimentation et s'inquiète en Bourgogne-Franche-Comté. Lors de sa dernière assemblée, le conseil régional a interpellé le ministre de l'Agriculture, Annie Genevard, pour accélérer la baisse des seuils autorisés dans les engrais. Et selon l'ANSES, près d'un Français sur deux est surexposé à ce métal cancérogène, présent notamment dans nos aliments du quotidien, comme le pain, les pâtes ou le riz. En cause, les engrais phosphatés qui contaminent les sols agricoles, puis les cultures. Le gouvernement prévoit une baisse progressive des seuils d'ici 2038, la région demande d'aller plus vite avec un objectif plus strict dès l'année prochaine pour mieux protéger la santé des consommateurs et des agriculteurs. Samedi 13 juin, c'est le retour du Grand 8 Luxeuil-Vosges du Sud, l'événement cycliste. Trois parcours, une randonnée de 62 km pour les familles, deux sportives avec un parcours à 180 km. Alain Gentil, président du cycloclub de Froide-Conche.
2: C'est pratiquement l'équivalent d'une étape du Tour de France au niveau montagne. Il y aura 4 mm de dénivelé. Il y aura surtout à franchir plusieurs cols. On passe déjà par le plateau des Militants, plateau du Griot, Mielin, le célèbre col des Chevrères, la planche des Belles-Filles, chronométré, le ballon de Servance, on remonte Faucogney-la-Mer, il y aura pas mal de bosses, la montagne, Saint-Bresson, et là le plus gros sera fait. Retour sur Luxeuil-les-Bains.
1: Départ samedi 13 juin, dès 7h30 au stade Maroselli de Luxeuil, trois parcours, les tarifs de 20 à 55 euros, inscription sur le site M Chrono Grand 8 Luxeuil-Vosges du Sud. Samedi, avant-dernière journée de prix national à handball, les seniors féminines se déplacent à Palande dans un choc de bas de tableau. Et puis à la maison, nos garçons luxeuviens doivent réaliser un exploit avec la réception du Pays de Montbéliard pour espérer le maintien. Allez les encourager, c'est ce samedi 20h30 au gymnase des Meurices à Luxeuil.
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1: Le beau temps est de retour cet après-midi dans les Vosges chaunoises avec des températures qui remontent. 15 degrés à Plombières-les-Bains, 16 de Sceaux à Fougerolles en passant par Luxeuil, 16 à Saint-Loup et 1 Lure et Roy. Demain une journée ensoleillée, 21 degrés maximum. Samedi du soleil au maximum 22 degrés. Dimanche un ciel gris avec des risques d'orage l'après-midi et 19 degrés au mieux. Très bon week-end sur Comtoise Radio.
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1: Bonjour Dominique.
2: Bonjour Jean-Pierre.
1: Dominique, vous êtes pharmacien adhérent à la CPTS de Luxeuil et président de la maison de santé de Vauvillers. Aujourd'hui, nous parlons des remontées d'acide de l'estomac.
2: Alors, il arrive que le petit clapet situé au-dessus de l'estomac ne ferme pas bien, laissant remonter le liquide acide de l'estomac vers l'œsophage. Ces remontées sont banales et sans gravité lorsqu'elles sont brèves et occasionnelles. Elles se manifestent par une sensation de gêne ou de brûlure dans le thorax, pouvant irradier vers la gorge, le dos, le ventre. Elles sont parfois accompagnées d'une remontée de liquide acide ou amer dans la bouche. Ces remontées acides surviennent souvent après les repas et en position couchée ou penchée en avant.
1: On peut les éviter sans médicaments.
2: Alors il y a des petits moyens pour limiter ces remontées. On évite les efforts physiques et la position allongée juste après le repas. La nuit, on surélève la tête du lit de 10 à 15 cm en mettant plusieurs oreillers. Il faut essayer d'éviter les vêtements trop serrés comprimant le ventre, ainsi que les repas trop abondants ou trop gras. De même, l'arrêt du tabac et la perte de quelques kilos superflus améliorera nettement la situation. Certains médicaments provoquent aussi des symptômes ou les aggravent. Donc réévaluez avec vos professionnels de santé vos différents traitements.
1: Et du côté de l'alimentation ?
2: Alors la cause des remontées acides est parfois attribuée à la consommation de certains aliments ou boissons. Par exemple les épices, le chocolat, les agrumes, l'alcool, le café ou les boissons gazeuses. C'est une sensibilité individuelle, donc quand on s'aperçoit qu'un aliment ou une association d'aliments provoque des remontées, on essaie de les éviter.
1: Si besoin, on peut se tourner vers un traitement.
2: Alors quand les mesures non médicamenteuses ne suffisent pas, un médicament antiacide pris au moment des symptômes réduit la gêne liée à l'acidité. Il existe de nombreuses marques de sachets ou de comprimés à base d'alginate ou de sel de magnésium ou d'aluminium. Ces antiacides, modifiant l'absorption de nombreux médicaments, ils sont à prendre 2 à 3 heures avant ou après d'autres médicaments. Quand un antiacide est insuffisant ou que la gêne est fréquente ou persiste, l'oméprazole en cure courte est un bon choix pour soulager. Bien sûr, avec les précautions habituelles, avis d'un soignant pour éviter les interactions et traitement de courte durée pour limiter les effets indésirables.
1: Et quand les symptômes persistent ?
2: Eh bien, si les traitements ne vous ont pas soulagé, ou si les remontées acides sont accompagnées d'une gêne en avalant, de vomissements ou d'un amaigrissement, il faut consulter votre médecin traitant pour un bilan plus approfondi.
1: Merci Dominique, pharmacien adhérent à la CPTS de Luxeuil et président de la maison de santé de Vauvillers.
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1: Bonjour, la communauté de communes du Pays de Luxeuil recrute un gestionnaire des ressources humaines en CDD à temps complet jusqu'en avril 2027. Le poste à pourvoir est à partir du 1er juin avec RTT et le télétravail est possible. Vous gérez les dossiers RH, paie, recrutement, contrat, suivi des absences et congés, gestion des formations, des déplacements et mise à jour des dossiers du personnel en lien avec les différents services. Vous avez une expérience en ressources humaines, idéalement en collectivité, vous maîtrisez la paie, les outils informatiques et les logiciels RH, vous êtes rigoureux, discret, avez un bon sens de l'organisation et un bon esprit d'équipe. Allure, l'entreprise Propreté Multiservice recrute un agent d'entretien en CDI 12 heures par semaine du lundi au samedi, 2 heures par jour en horaire du matin ou en soirée. Le salaire est de 12 euros brut de l'heure. Vous assurez le nettoyage d'une pharmacie avec l'entretien des sols, le déboussiérage des rayonnages, le nettoyage des sanitaires et de la salle de pause avec du matériel adapté. Vous avez au moins 6 mois d'expérience sur un poste similaire. Vous êtes autonome, rigoureux et vous avez un bon sens de l'organisation. À Melizé, le rectorat de l'Académie de Besançon recrute un psychologue de l'éducation nationale en CDD 24 heures par semaine jusqu'à début juillet. Le salaire est de 2250 euros brut mensuel avec des avantages tels que formation, remboursement des transports mutuels et prestations sociales. Vous accompagnez les élèves dans leurs apprentissages, intervenez en cas de difficulté ou de handicap, travaillez avec les équipes éducatives et les familles et participez à la prévention du décrochage scolaire. Vous êtes titulaire d'un bac plus 5 en psychologie, vous avez des capacités d'analyse, d'écoute et de travail en équipe avec un bon sens de l'adaptation. Les débutants sont acceptés. Pour postuler, rendez-vous sur francetravail.fr.
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1: Bonjour, samedi, avant-dernière journée de pré-national pour nos équipes seniors de Luxeuil Handball. À 20h30, gymnase des Meurices à Luxeuil, les garçons reçoivent le Pays de Montbéliard. Un match qui s'annonce compliqué face au quatrième. Nos garçons doivent se surpasser pour aller chercher le maintien. Ils sont derniers à égalité de points avec deux autres équipes. Les seniors féminines se déplacent à Palande dans une confrontation de bas de tableau. Objectif pour nos Luxeuviennes, enchaîner sur une nouvelle victoire. Jusqu'au 16 mai, l'artiste peintre HK expose à la Galerie des Arts de Luxeuil, de la peinture à l'acrylique avec plusieurs thèmes abordés, des portraits de femmes, les fleurs, une série sur l'univers viking et une autre sur les jeux d'enfants. L'entrée est gratuite. Dimanche, c'est la traditionnelle fête du pain et du terroir, place du Sergent Bonneau à Luxeuil de 10h à 18h. Parmi les temps forts, la bénédiction du pain, l'atelier des petits mitrons où les enfants apprendront à fabriquer du pain et le marché du terroir avec des produits locaux, entre autres le jambon de Luxeuil et la glace plombière.

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1: Bonjour, ce dimanche de 10h à 18h, c'est la fête du pain et du terroir à Luxeuil, place du Sergent Bonneau. Pascaline de l'Office de Tourisme.
2: Temps fort, le marché de producteurs tout au long de la journée, la bénédiction du pain avec le père Kofi à 14h, et puis bien sûr, les boulangers qui seront présents pour la vente de pain et de viennoiserie. Et évidemment, l'atelier du petit mitron tout au long de la journée, les enfants pourront venir apprendre à confectionner une brioche qui sera cuite sur place et pourront repartir avec. Plein de belles rencontres à faire sur le marché de producteurs. On peut aller à la rencontre des producteurs de jambon Luxeuil, de kirsch de Fougerolles, de glace plombière, et puis bien sûr, bien d'autres producteurs et artisans qui seront présents tout au long de la journée. On a aussi des balades à poney qui seront possibles de faire l'après-midi à partir de 14h jusqu'à 17h.
1: La fête du pain et du terroir, un événement familial ce dimanche, place du Sergent Bonneau à Luxeuil.

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1: Bonjour Stéphanie.
2: Bonjour.
1: Votre coup de cœur aujourd'hui, qui est littéraire plutôt que mode, puisque ça s'appelle La mariée portait des bottes jaunes.
2: Oui, de Catherine Pancol. Les beaux jours arrivent. Je vous propose une romance familiale, pleine de rebondissements, facile à lire, idéale pour les beaux jours, les jours d'été. Ça se passe au cœur du vignoble bordelais. Muriel, fille issue d'une grande famille de viticulteurs, s'est brouillée avec sa mère il y a quelques années lorsqu'elle a pris la décision de quitter Château-Berléac pour vivre avec un saisonnier dans un quartier pavillonnaire. Ils sont très amoureux, ils ont deux enfants, India et Louis, mais la mère de Muriel, qui descend d'une grande lignée bordelaise, n'a pas supporté ce qu'elle considère comme une trahison et refuse de voir ses petits-enfants. Un matin, Muriel, après avoir contacté son frère, dépose Louis et India devant les grilles du château de famille en leur promettant de revenir bientôt et les abandonne. India et Louis sont accueillis par leur oncle et découvrent la famille maternelle et les codes de la haute bourgeoisie. Les deux enfants plongent dans l'inconnu et sont très impressionnés par toute cette richesse, eux dont les parents avaient des difficultés à finir le mois. India et Louis vont bousculer le quotidien un peu coincé de leur nouvelle famille, et notamment les habitudes de leur grand-mère. Ce roman a pris naissance après l'immersion de Catherine Pancol au sein du vignoble bordelais. Elle s'est inspirée de véritables histoires de grandes familles du Sud-Ouest et des conflits générationnels liés aux héritages. Nous sommes au cœur des secrets de famille, des mariages arrangés, de l'hypocrisie, mais tout n'est pas noir, heureusement. Ce roman respire aussi l'amour de la terre, du travail des vignerons pour produire d'excellents vins. On est imprégné des odeurs, des arômes du fût de chêne où vieillissent les grands crus, des couleurs de la nature environnante. C'est un grand puzzle romanesque, riche en rebondissements, en histoires d'amour, en secrets, en trahisons, tout ce qu'on adore.
1: Le coup de cœur de Stéphanie, La mariée portait des bottes jaunes.
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1: Quel est ton plus grand fou rire ?
2: Mon plus grand fou rire, c'était à l'école quand Evan est tombé en arrière avec sa chaise et quand il est tombé, il a fait « Aïe, ça fait mal ».
3: Moi, mon fou rire, quand on était déjà allé au Portugal et qu'on est allé dans un restaurant chinois avec mon papy, ma mamie, moi et ma maman. Enfin, ma maman, elle avait commandé un petit plat de sushi. Il n'y en avait que deux dans le petit plat. Et du coup, ma mamie et mon papy, ils avaient une feuille. Et ma mamie, elle a pris plein de trucs de sushi. Et du coup, elle a eu trois grandes assiettes de sushi. Et elle avait terminé les deux assiettes. Elle était toute contente. Elle disait « Oui, j'ai réussi !» Et puis ensuite, il y a une autre grande assiette qui arrivée. Ça fait « Oh non !» Et puis mon papy, lui, il a trois grandes assiettes. J'avais des pâtes, de tout. Ma maman, elle a pris une assiette de sushi. Un plat de mon papy, du coup, elle a pas pu choisir ce qu'elle voulait.
4: Mon plus gros fou rire, c'est quand moi et ma copine, c'était un soir, et on s'était déguisés, on avait fait un défilé chez moi.
5: Plus grand fou rire, c'était quand mon frère a cassé la balançoire. Il s'est balancé trop haut et après la balançoire a craqué.
6: Mon plus grand fou rire, c'est quand ma petite sœur est tombée du toboggan et puis elle s'est ouvert le genou.
7: Moi, mon plus grand fou rire, c'était quand mon frère il dansait Michael Jackson et mon papa il mettait la musique. Et j'avais envoyé à ma maman la vidéo.
8: Who's there?
9: C'était cet été quand mon frère il a essayé de me mettre tout habillé dans la piscine.
10: Mon plus grand fou rire, c'est quand un de mes potes arrêtait pas de faire le malin avec une oie et l'oie elle s'est mise en colère et du coup l'oie il l'a couru après et mon pote il est tombé dans un trou.

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1: Bonjour Pascaline.
2: Salut Jean-Pierre.
1: De l'Office de Tourisme de Luxeuil-les-Bains, ce dimanche de 10h à 18h, place du Sergent Bonneau à Luxeuil, à côté de la mairie, c'est la fête du pain et du terroir.
2: Temps fort, le marché de producteurs tout au long de la journée, la bénédiction du pain avec le Père Coffy à 14h, et puis bien sûr, les boulangers qui seront présents pour la vente de pain et de viennoiserie.
1: C'est un événement familial où les enfants mettront la main à la pâte.
2: Évidemment, l'atelier du petit Mitron tout au long de la journée, les enfants pourront venir apprendre à confectionner une brioche qui sera cuite sur place et pourront repartir avec.
1: C'est la fête du pain, mais pas seulement, du terroir aussi.
2: Plein de belles rencontres à faire sur le marché de producteurs. On peut aller à la rencontre des producteurs de jambon Luxeuil, de kirsch de Fougerolles, de glace plombière, et puis bien sûr, bien d'autres producteurs et artisans qui seront présents tout au long de la journée.
1: Ouais, ça fait plusieurs années que vous êtes sûr que cet événement existe, et pour vous, Pascaline, votre moment préféré, c'est quoi?
2: Moi, c'est aller à la rencontre des producteurs sur le marché pour qu'ils nous parlent avec passion de ce qu'ils savent faire, de ce qu'ils aiment faire, et puis de ce qu'ils vont vous faire déguster.
1: Oui, alors il y a la partie dégustation, puis il y a la partie animation pour les enfants.
2: On a aussi des balades à poney qui seront possibles de faire l'après-midi à partir de 14h jusqu'à 17h.
1: Et puis un événement peut en cacher un autre à Luxeuil. Ce dimanche, il n'y a pas que la fête des fleurs.
2: Eh ben non, ce jour-là, on se retrouve aussi à Luxeuil pour participer à la foire aux fleurs et aux jardins. Alors sur des horaires un peu plus larges, de 7h à 19h. Et là, c'est rendez-vous au niveau du Carrefour du Chêne.
1: La fête du pain et du terroir, c'est ce dimanche de 10h à 18h, place du Sergent Bonneau à Luxeuil. Merci d'avoir été avec nous, Pascaline.
2: Merci à toi.
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1: Bonjour Claire.
2: Bonjour JP.
1: La libido change en fonction de notre âge.
2: Oui, au cours de la vie génitale d'une femme, les hormones sexuelles, les œstrogènes et la progestérone, fluctuent et diminuent en période de périménopause pour chuter à la ménopause. Plusieurs grandes étapes de la vie génitale d'une femme peuvent expliquer des fluctuations hormonales. En postpartum, par exemple, une chute hormonale associée à un manque de sommeil, à la découverte de la parentalité et parfois à des douleurs s'il y a une cicatrice du périnée, présente un cocktail détonnant pour une chute de libido importante et c'est normal. Pas d'inquiétude, ça reviendra à passer les premiers mois avec bébé. Puis la gestion du quotidien, la fatigue et le stress qui y sont associés ne sont pas les meilleurs amis de notre libido. Encore une fois, c'est normal. Garder quelques moments privilégiés avec son partenaire permettra de raviver les désirs. Enfin, la chute hormonale en période de périménopause et de ménopause n'est pas facile à vivre pour les femmes. Plus de sécheresse vulvo-vaginale, donc potentiellement plus de douleurs pendant les rapports sexuels, plus de troubles de l'humeur, plus de troubles du sommeil, et donc de fatigue, et plus de troubles de la libido. Un gel lubrifiant, parfois associé à une crème vulvo-vaginale à base d'œstrogène, pourra améliorer le confort pendant les rapports sexuels. Enfin, beaucoup de couples très complices n'ont plus de rapport intime et le vivent très bien, donc déculpabilisez. Si vous êtes heureux comme ça, aucune obligation à booster votre libido.
1: Merci Claire, gynécologue à Lure et Luxeuil.

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1: Bonjour, à Lure, l'office de tourisme du pays de Lure recrute un agent touristique saisonnier en CDD du 1er juin au 31 août. Le permis B est requis, il y aura de nombreux déplacements sur le secteur. Vous accueillez et informez les visiteurs, valorisez le territoire et participez à la promotion des activités locales en lien avec les différents sites touristiques. Vous êtes étudiant dans le secteur du tourisme, à l'aise avec l'oral, avec un bon sens du contact et un niveau d'anglais correct. Vous êtes curieux, dynamique et autonome. Pour postuler, ce sera directement auprès de la Comcom du pays de Lure. À Saint-Loup, l'entreprise Isolation l'UPN recrute un ouvrier polyvalent d'entretien des bâtiments en CDI de 35 heures par semaine. Le salaire est à définir selon le profil et l'expérience. Vous intervenez sur différents travaux, plaquiste, peinture intérieure, plomberie et électricité. Vous réalisez aussi des diagnostics de panne et des réparations sur les installations. Vous avez au moins un an d'expérience sur un poste similaire. Vous êtes autonome, polyvalent et à l'aise sur plusieurs corps de métier du bâtiment. À Bougnon, à côté de Port-sur-Saône, le GAEC, les Chancereaux recrutent un fromager en CDI 35 heures par semaine avec travail un samedi matin sur deux. Le salaire est au SMIC horaire. Vous participez à la fabrication de fromages, mettons, cancoyote, beurre, crème, mais aussi raclette, emmental ou tom. Vous assurez le suivi de production, l'hygiène, la traçabilité et la préparation des commandes. Vous avez au moins 6 mois d'expérience en fromagerie ou en agroalimentaire avec une formation CAP ou BEP dans le domaine. Vous maîtrisez les règles d'hygiène alimentaire, le permis B est demandé, vous êtes organisé, autonome et appréciez le travail d'équipe. Pour postuler, rendez-vous sur francetravail.fr.

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1: Bonjour, jeudi 7 mai, 20h30, espace Molière de Luxeuil-les-Bains, c'est la pièce Payette, Laurent Wagner du Pôle Culturel.
2: Payette est une comédie moderne et percutante qui bouscule les codes du réveillon de Noël. Le premier personnage s'appelle Fred, fraîchement divorcé. Il s'apprête à passer son premier Noël sans ses enfants. Et pour éviter la solitude et des pensées sombres, il s'invite chez son ami de toujours, Hugo, qui n'avait rien prévu de spécial. Corinne, la femme d'Hugo, voit d'un mauvais œil l'arrivée de Fred. C'est un cavaleur invétéré et à l'humour déplacé. Ce trio sera bientôt rejoint par la jolie voisine, mais cette soirée va rapidement tourner au chaos en raison de malentendus, de tensions et de révélations qui émailleront le réveillon. Un an plus tard, les quatre protagonistes vont se retrouver pour une fin optimiste et inattendue, pleine de surprises et d'émotions. Ce spectacle est joué par Philippe Carrois, qui est également l'auteur et le metteur en scène. Shirley Bousquet, qui a tourné dans la série Sous le soleil. Denis Maréchal, qui lui a tourné dans Kaamelott, Scène de ménage entre autres. Et Stéphanie Pastorkamp, qui a également tourné dans Scène de ménage.
1: Payette, jeudi 7 mai, 20h30, tarif de 20 à 25 euros. Réservation auprès du pôle culturel de Luxeuil ou sur le site en ligne de la mairie de Luxeuil.

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1: Bonjour Julie.
2: Bonjour.
1: Julie Dateux, consultante en recrutement Haute-Saône. Nous avons envoyé un CV, nous avons passé un entretien et toujours pas de nouvelles, il faut relancer sa candidature.
2: Dans la majorité des cas, relancer votre candidature par mail reste la meilleure solution. Il permet de relancer sans déranger, de laisser une trace. Il donne au recruteur le temps de répondre lorsqu'il est disponible. Une relance doit rester simple. Rappeler votre nom, le poste concerné et réaffirmer votre intérêt suffit largement. Il n'est pas nécessaire de faire un message long ou de se justifier, ni même de demander immédiatement un retour car vous êtes pressé. Concernant le timing, après l'envoi d'une candidature, il est conseillé d'attendre environ une semaine avant de relancer. Après un entretien, vous pouvez relancer si aucun retour n'a été donné dans le délai annoncé. Si vous n'êtes pas à l'aise par mail, le téléphone peut être utilisé, mais uniquement si vous avez déjà échangé directement avec la personne ou si un contact téléphonique a été proposé. Sinon, un appel peut parfois être mal perçu, surtout dans des périodes chargées. Une seule relance est généralement suffisante. Si vous n'avez pas de réponse, il vaut mieux continuer vos recherches plutôt que de multiplier les messages. Relancer une candidature, ce n'est pas déranger un recruteur, c'est montrer votre motivation et votre professionnalisme, à condition de le faire au bon moment et de la bonne manière.
1: Merci Julie, conseillère en recrutement Haute-Saône.

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1: Bonjour, à Fougerolles-Saint-Valbert, l'entreprise SLA Industries recrute un approvisionneur gestionnaire facturation en CDD de 8 mois, 35 heures par semaine. Les primes sont possibles, vous gérerez les approvisionnements, passez les commandes, suivez les livraisons et relancez les fournisseurs. Vous contrôlez les factures, traitez des litiges, assurez le suivi financier et réalisez les reporting. Vous avez 6 mois d'expérience avec des compétences en comptabilité, facturation et gestion des commandes. Le permis voiture est demandé, vous êtes rigoureux, autonome et à l'aise avec les outils de gestion. À Lure, le restaurant La Fourchette Luronne recrute un serveur en CDI 24 heures par semaine avec repos le dimanche et le lundi. Le salaire est à négocier selon l'expérience. Vous assurez l'accueil des clients, la gestion de la salle, la prise de commande et le service ainsi que la mise en place et l'entretien. Vous avez 6 mois d'expérience en restauration. On attend de vous une certaine motivation, un sens du service et une envie de vous investir. Enfin, Luxeuil-les-Bains, la communauté de communes du pays de Luxeuil, recrute un gestionnaire des ressources humaines en CDD à temps complet jusqu'en avril 2027. Le poste est à pourvoir à partir du 1er juin avec RTT et le télétravail est possible. Vous gérez les dossiers RH, paye, recrutement, contrat, suivi des absences et congés, gestion des formations, des déplacements et mise à jour des dossiers du personnel en lien avec les différents services. Vous avez une expérience en ressources humaines, idéalement en collectivité. Vous maîtrisez la paye, les outils informatiques et les logiciels RH. Vous êtes rigoureux, discret, avez un bon sens de l'organisation et l'esprit d'équipe. Pour postuler, rendez-vous sur francetravail.fr.

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2: Bonjour, ce dimanche de 8h à 11h, c'est marche populaire à Fougerolles au départ de la maison Bresson. Xavier, de l'association des parents d'élèves de l'école Saint-Joseph de Fougerolles.
3: Deux parcours, 5 km ou 10 km pour les plus grands marcheurs. C'est gratuit jusqu'à l'âge de 12 ans et après c'est 2 euros pour les plus de 12 ans. Donc il y aura des énigmes, alors le long du parcours il y aura des lettres à retrouver, il faudra remplir sur leur petit calepin qu'on leur donnera au début de la marche. Et du coup, à la fin du parcours, les enfants rendront leur calepin avec le mot qu'ils auront trouvé avec les différentes lettres le long du parcours et ils recevront des petits lots. Les parcours vont s'orienter sur le secteur de la Germenin, Blanzé, les Granges, et on finira par les Monts-Durand avec un petit ravito sur Blanzé. Donc du coup, oui, à la fin, donc vous pourrez vous ressourcer et partager un moment de convivialité autour d'un repas franc-comtois. Donc pommes de terre, échines et saucisses fumées, cancoyotes, salade verte, une salade de fruits en dessert, brioche et café. On proposera aussi également de la petite restauration type grillade. Tous les bénéfices de cette marche vont pouvoir nous permettre de réduire les coûts de la sortie de fin d'année pour tous les élèves de l'école Saint-Joseph qui se rendront au parc des campagnes.
2: La marche populaire de Fougerolles, c'est ce dimanche, 8h, tarif 2 euros, gratuit pour les moins de 12 ans. Le repas franc-comtois est à 15 euros. Vous avez le lien, les coordonnées sur le Facebook Marche populaire Fougerolles appel Saint-Joseph.
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1: Bonjour à tous, c'est Pierre-Alain Krumnacher. Vous pouvez écouter mon dernier titre, Le Plein à Crédit, sur Comptoise Radio. 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